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0: Pour vous parler de nos hôpitaux publics, il faut d'abord vous dire quelque chose. Pendant des années, les établissements avaient un budget global. Et quand ils n'avaient plus d'argent, ils en redemandaient à l'État.
1: Bonjour.
0: Et ça, c'était pas terrible pour les comptes de la Sécu. C'est un peu comme l'argent de poche quand vous étiez petit. Vous aviez une somme à dépenser, et quand il n'y avait plus rien, bah vous alliez en réclamer à vos parents, quitte à sortir les grands moyens. Et puis en 2007, tout a changé. Les établissements de santé ont été priés de surveiller leurs dépenses. Et le gouvernement a mis en place une nouvelle manière de financer les hôpitaux, la tarification à l'activité. Désormais, ils sont rémunérés en fonction des soins qu'ils réalisent. Ce système, ça ne vous rappelle rien ? Nous, ça nous fait penser à un supermarché.

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0: Allez les kids, c'est l'heure.
1: Oh, non.
0: Allez, debout, faut y aller là.
2: Ah ben non alors. Nous on écoutera

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0: Et tout de suite, sans plus attendre, on va commencer tout de suite. On ne perd pas de temps. C'est parti parce que waouh, c'est le top. On y va tout de suite, sans plus attendre. Juste après ça, tout de suite, on y va. C'est parti.
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0: Une toute petite question sur un sujet pas du tout sensible, l'immigration.
1: Oui.
0: Vous êtes plutôt pour ou plutôt contre ou pas d'avis?
1: Pour.
0: Vous êtes pour, d'accord.
1: Oui, ultra pour.
0: C'est vrai?
1: Oui.
0: Pourquoi, dites-moi, madame?
1: Parce que si on se mélange pas, qu'on s'enrichit pas, on finira tous débiles. Et c'est très sincère.
0: D'accord.
1: On a besoin des autres pour exister. Et puis pour se sentir bien, il faut partager, sinon on n'y arrivera pas.
2: 3h22. Nuit noire. Les yeux du hibou. Et vas-y que je me retourne à droite, à gauche. Alternance d'eau ventre, comme à la plage en plein mois d'août. Je retourne mon coussin pour y trouver de la fraîcheur, comme quand j'étais enfant. La barbe me gratte comme un adulte. Insomnie, comme tout le monde. L'espérance naïve d'un sommeil qui va revenir bientôt. Mais oui, mon chou, sois comme Nicole, crois-y. En réalité, au fond de toi, tu le sais. Elle est tapie dans le noir, cette idée qui ne demande qu'à germer. Plus forte encore qu'une envie nocturne de pisser. Alors lève-toi et mets-toi en mouvement. Il faut que tu la compostes, elle, quand sur le chemin de la poésie tu t'embarques, ignorant les règles. La bienséance masculin-féminin, la grammaire ou la conjugaison. Quand tout devient jeu, que les mots deviennent des cartes comme dans Alice au pays des vermeils, interdit d'interdire, on a dit, plus de frontières, que des horizons pour ceux qui se lèvent la nuit pour poser leurs idées, quelle que soit leur nature. Tu te reposeras demain, ou alors après-demain. Enfin, quand ton cerveau sera apaisé d'avoir pu dire ce qu'il avait à dire. Mais là, c'est le moment de vivre debout, et non plus à genoux, comme tu l'as fait trop longtemps. Le temps de partir au front avec Jack Sparrow, d'être grand comme le Molne, d'écrire des tubes à la chaîne comme Cabrel ou Goldman, de devenir le Mike Horn de tes idées. Tu ne sais pas encore tout, fais quand même ce premier pas qui change tout. Avec toute ma tendresse, Mick, le chercheur d'or aux petits yeux ce matin.

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0: C'est quand qu'on sort. 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Aurélie vient nous parler de l'exposition Traits d'Union organisée par la mairie du Revest pour la 40e biennale qui se déroulera à la Maison des Comonies du 26 juin au 31 juillet 2026. C'est l'occasion, après 8 ans également, pour le collectif Tutor de renaître de ses cendres. Salut Aurélie.
1: Salut Marc.
0: Peux-tu d'abord me placer un petit peu le contexte de cette biennale et puis nous parler de cette exposition Traits d'Union ?
1: La biennale du Revest-les-Eaux est un événement organisé tous les 2 ans à la Maison des Comonies où nous pouvons découvrir des artistes contemporains et aussi à la fois une exposition amateur où il y a un concours, un prix à gagner pour la plus belle œuvre, mais qui est en dehors de l'exposition.
0: La création de cette exposition, c'est une grande surprise, c'est le retour du collectif Tutor.
1: Oui.
0: Qui vient donc proposer cette exposition Traits d'Union. Parle-moi de ça, parce que c'est quand même une belle nouvelle de vous retrouver.
1: Alors, c'est une très bonne nouvelle, c'est un beau retour. Le collectif Tutor, et Tutor en particulier, cet événement artistique qui avait lieu sur le village du Revest, qui se passait dans les maisons, chez l'habitant, Comonies, à la mairie, sur la place. Il y avait plusieurs endroits. Il y avait de la peinture, des sculptures, de la musique, de l'architecture. Il y avait au total une quarantaine d'artistes sur environ 12 lieux d'exposition. Elle se déroulait sur 3 jours, du vendredi soir au dimanche soir. La première année, on a eu environ 300 curieux, on va dire, et la troisième année, on était à 3000 quand même. Ça s'est arrêté d'un coup, puisque entre-temps, j'ai ouvert le Cercle, pour ceux qui connaissent, qui est au Revest-les-Eaux, qui est un bar artistique et culturel. Malheureusement, je n'ai pas eu trop le temps de me réinvestir dans cet événement culturel, donc j'ai dû le mettre un petit peu en pause. Et donc là, pour la biennale, l'adjointe à la culture, Nicole Le Thiec, m'a suggéré en fait de pourquoi pas remonter ce collectif et faire une exposition donc pour la biennale. Donc ce n'est pas Tutor, mais c'est avec les artistes de Tutor, donc comme je les appelais à l'époque, les tutoriens, comme je les appelle toujours d'ailleurs. C'est pour cette biennale que nous faisons notre retour et sûrement pour le festival Tutor d'ici 1 an ou 2.
0: Le collectif Tutor, ça représente environ entre 30-40 artistes et ils sont tous là 8 ans après. D'une certaine manière, certains d'entre eux vont participer à cette exposition Traits d'Union. C'est ça l'idée en fait.
1: Oui, c'est ça. Alors malheureusement, il n'y a pas tout le collectif qui est là puisque pour la biennale, nous sommes dans une seule salle et pas dans 12 lieux d'expo. Donc, je n'ai pas pu malheureusement contacter tous les artistes. On va dire que j'ai un peu contacté le noyau et ceux qui ont aussi répondu présent.
0: Tu peux les citer.
1: Donc, il y a Agnès Alberola, Christian Garnero, Baptiste Da Silva, Edith Donc, Géraldine Déhoux, Jean-Louis Garcia, Gertod, Marc Jor, Michel Pixrau, Stéphane Medenetti, Valtaral et Véronique Mas. Et moi, bien sûr, je me suis oubliée.
0: L'exposition s'appelle Traits d'Union. Quelle est l'idée, le concept autour de ce projet ?
1: Alors, pourquoi Traits d'Union ? Parce qu'un trait d'union, c'est quelque chose qui relie. Et dans cette exposition, on est bien évidemment tous reliés par Tutor, mais en ayant quand même des arts complètement différents. Des arts, des expressions, il y a de la photographie, il y a de la sculpture, de la peinture. Et donc, qu'est-ce qui nous relie ? Ce petit trait d'union qui est Tutor, ce collectif et surtout cette aventure humaine qui fait qu'on arrive toujours à se relier.
0: On rappelle que pour voir cette exposition, ça se déroulera à la Maison des Comonies du 26 juin au 31 juillet au Revest-les-Eaux. Est-ce que c'est une exposition qui se présentera comme une exposition classique ou est-ce qu'elle va avoir une forme originale ?
1: Alors, comme toutes les biennales au Revest et très franchement, j'en ai fait pas mal et à chaque fois, on en prend plein les yeux, plein le cœur. C'est des expos qui sont un peu atypiques parce qu'elles se passent quand même au Comonies, qui est une scène nationale. Il y a des grands drapés noirs, il y a énormément de travail d'éclairage sur les toiles. Et donc, vous rentrez dans une exposition où vous êtes en immersion totale avec les œuvres présentées. Et ces biennales sont quelque chose d'extraordinaire, vraiment. Il y a beaucoup de temps passé à créer une ambiance et pas juste présenter des œuvres.
0: Est-ce que c'est accessible pour tout le public? C'est-à-dire, on peut venir en famille?
1: L'exposition est ouverte de 10h à midi et de 14h à 17h tous les jours du lundi au vendredi. Vous êtes au Revest, donc vous pouvez en profiter, bien sûr, pour aller au restaurant qu'il y a sur place où vraiment vous allez pouvoir passer un beau moment sur les platanes. Enfin, on est dans un village qui est absolument extraordinaire. Vous allez être sous les cigales, hein, vu la période. Donc, bien sûr, vous pouvez manger sur place si vous voulez. Et pourquoi pas descendre aussi au lac du Revest ou monter à la tour. Il y a plein de choses à faire.
0: Oui, peut-être potentiellement découvrir le village. Parce que finalement, quand on est à Toulon, ça paraît déjà un sommet d'accéder au Revest.
1: Oui, tout à fait. Alors, il ne faut pas le dire à trop de monde. Chut, mais oui, on est très très bien dans ce village.
0: Pour revenir sur l'exposition, donc, quand tu parlais de diversité artistique, il s'agit donc de photos, de sculptures, de peintures. Est-ce que les créations présentées ont été réalisées précisément pour cette exposition ou est-ce que vous êtes mis en relation pour voir si elles avaient des liens en commun et étudier la possibilité de les présenter ensemble?
1: En fait, les œuvres présentées sont le travail des artistes, leur travail personnel. Ils n'ont pas créé quelque chose pour l'exposition Traits d'Union. Par contre, c'est agencé et choisi pour qu'il y ait une reliance entre chaque artiste et que l'exposition soit harmonieuse et qu'il n'y ait pas de dissonance ou quelqu'un un peu dans son coin qui n'a rien à voir. On a choisi et on a travaillé la mise en place et la mise en scène pour cette expo tout en travaillant autour du trait d'union, tout en gardant notre univers. Un peu comme à Tutor en fait. À Tutor, c'est exactement

0: exactement ce qui se passait. C'est-à-dire que chaque artiste gardait son univers, mais pour l'événement Tutor, sortait un petit peu de sa zone de confort, parce qu'il arrivait avec son travail chez l'habitant, dans un salon, dans un jardin, dans un endroit. Et donc, aller adapter son travail en fonction du lieu. Ben, finalement, c'est un petit peu ça qui va se passer dans cette exposition.
1: Il y aura aussi une originalité dans cette exposition. Il y aura un travail aussi autour de QR codes qui permettront d'identifier les œuvres.
0: Oui, tout à fait. En fait, Stéphane Benedetti, qui ne sera pas un artiste exposé dans le sens propre du terme, c'est son travail a consisté à faire donc un... Alors là, c'est moi mon domaine. Donc, il a travaillé vraiment autour d'un QR code où quand on le scanne, donc on va arriver sur une interface où on va pouvoir relier les artistes entre eux. Alors, il faut vraiment aller voir pour découvrir le travail, parce que là, à expliquer, ça va être assez complexe. Mais vous pouvez relier les artistes entre eux, relier le travail, dire ce que vous trouvez de commun entre deux artistes. Et en fait, à chaque fois qu'il va y avoir un petit... Alors, ça peut être des commentaires très, très simples. Hein. Ça peut être... vous marquez juste un mot couleur, par exemple, ou ça peut être craquelure, ou ça peut être une phrase un peu plus longue sur quelque chose où vous êtes plus dans l'émotion. Et en fait, à chaque fois, les traits vont grandir, vont grossir. Et donc, à la fin de l'exposition, toutes ces phrases vont être réunies pour former un texte, enfin, un travail un peu. On va avoir la surprise. Et donc, c'est son œuvre à lui qui va être donc découverte à la fin. Mais on peut l'avoir se créer un peu tous les jours, quoi, au fil des personnes qui laissent des commentaires.
1: C'est une belle symbolique pour le nom de l'exposition.
0: Tout à fait.
1: Pour avoir davantage d'informations sur cette exposition...
0: Pour avoir davantage d'informations sur cette exposition, bah, n'hésitez pas directement à vous rapprocher, pourquoi pas de moi, donc avec le cercle, puisque je suis en contact avec les artistes et avec la mairie. Donc, d'ailleurs, je tiens tout particulièrement quand même à remercier la mairie du Revest pour son soutien vraiment depuis tant d'années, donc depuis qu'on a commencé à créer Tutor, qui sont à nos côtés, qui nous ouvrent les lieux, qui nous soutiennent. Ange Musso, c'est beaucoup grâce à lui. Si on réussit tout ça, Nicole Letiecht, qui est à nos côtés, qui nous permet de tenir et de s'accrocher et qui nous aide aussi énormément. Donc voilà, je fais un petit peu le lien de tout ça, donc n'hésitez pas à rentrer en contact directement avec moi.
1: Et potentiellement avec la mairie du Revest, suivre les informations. Donc n'oubliez pas le nom, Trait d'Union, une exposition donc organisée par la mairie du Revest à l'occasion de la 40e Biennale à la Maison des Comonies du 26 juin au 31 juillet 2026. Merci beaucoup Aurélie.
0: Mais même, merci Marc, merci Radioactive pour ce moment et cette interview, merci beaucoup.
1: Et à très bientôt.
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0: pas sur ce qu'on aime, pas sur ce qu'on lit, pas sur les gens qu'on va fréquenter, pas sur nos opinions politiques, pas sur nos opinions érotiques, éthiques, esthétiques, philosophiques, ontologiques, métaphysiques. On pourrait rester libre sur tout ça. Il s'agit simplement de consommer un peu moins, bordel. C'est quand même pas la fin du monde.
1: Tu crées des personnages, tu crées un monde, tu crées un univers dans lequel tu vois des gens vivre de façon décroissante, avec des low-tech, avec des permacultures, dans un monde écologique intéressant, mais qui ne soit pas un monde de retour à la bougie.
0: Redéfinir un nouvel imaginaire, c'est-à-dire écrire une nouvelle mythologie et travailler les symboles, c'est le plus important. Parce que beaucoup de nos actions sont mises en œuvre non pas pour ce qu'elles sont, mais pour acheter le regard de l'autre.
1: Si tu passes pas par des percepts, par des affects, c'est-à-dire des modes de perception, si tes modes de perception et d'attention au monde n'ont pas été modifiés, et souvent ils sont modifiés par là, alors ton comportement ne va pas changer. C'est pas le fait de savoir ou d'être informé qui te fait changer, c'est le fait que tout d'un coup, ta perception

0: pourquoi tu comprenais rien?
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6: Depuis les gilets jaunes, on se rend compte que le mouvement populaire est en train de se prendre une grosse claque par les forces de l'ordre. Ce qui s'est passé à Sainte-Soline, on a été traumatisés dans les corps, dans les esprits. La violence d'État, elle est démente. Cette impunité des forces de l'ordre là, elle n'est pas possible dans un État de droit. C'est pas le monde dont on veut. La France ne peut pas continuer à se gargariser d'être un État soi-disant démocratique, un État de droit. Où est née la Déclaration des droits de l'homme? On a été montré du doigt par l'ONU. C'est quoi ce délire que vous êtes en train de faire subir au peuple français? Et cette lutte collective, on le redira jamais assez, c'est une lutte collective pour l'intérêt commun. On se bat pas pour des intérêts privés, on se bat pour toutes et tous.
7: Et le bien commun et vital qui motive cette lutte, c'est l'eau, sans laquelle il n'y a pas de vie. Et derrière le vol et le saccage de l'eau, les ravages engendrés par l'agro-industrie, lutte contre les méga-bassines et leur monde. Salut les amis, c'est JBD pour Polémique, c'est lavoixoff.com et pour votre radio encore libre préférée. Seconde partie de la restitution du procès du 27 mai 2026 au tribunal de Poitiers où étaient convoqués quatre porte-parole de leurs collectifs et syndicats respectifs. Julien Leguet, co-porte-parole de Bassine Non Merci, Benoît Feuillu, co-porte-parole des Soulèvements de la Terre, Nicolas Giraud et Benoît Jaunet, co-porte-parole de la Confédération Paysanne. Tous les quatre injustement accusés d'être organisateurs de la manifestation du 25 mars 2023 à Sainte-Soline. Injustement, car un porte-parole n'organise pas. Il porte la parole de son organisation. Et comme en décembre 2025, vous allez suivre le procès grâce à de géniales comédiennes qui interprètent l'audience au fur et à mesure que leur arrivent des informations du tribunal.

0: Giraud ?
1: Oui.
0: Monsieur Leguet ?
1: Oui.
0: Monsieur Garrigue ?
1: Oui.
0: Monsieur Forst et Selnick, la COP de l'eau, la coordination rurale des Deux-Sèvres, monsieur Biteau, les témoins. Je vous rappelle le déroulé. Rappel de la procédure, rappel des faits de la cour, audition des témoins, audition des parties civiles, les questions des parties civiles, puis plaidoirie civile, avocat général et vos conseils. Je vous indique qu'il est interdit de filmer ou d'enregistrer. Monsieur Jaunet, quelle est votre date et lieu de naissance et est-ce que vous pouvez me redonner votre adresse ?
2: Je suis née le 3...
0: Votre adresse n'est plus le 15 rue des Lilas ?
2: J'ai changé.
0: Monsieur Giraud, quelle est votre date de naissance ?
3: Je suis née
0: le 3... Ah bah ça commence mal, hein, on n'a pas les mêmes. Alors nous faisons corriger. Monsieur Leguet, même question ?
4: J'habite au 3...
0: Monsieur Garrigue, même question.
3: Je suis née le 30...
5: Allez la cucaracha, la cucaracha.
0: Vous avez été poursuivi pour les faits suivants. Organiser une manifestation interdite sur la voie publique. Le tribunal de Niort avait alors déclaré les peines suivantes. Nicolas Garrigue, 3 mois de sursis, interdiction de territoire des Deux-Sèvres et interdiction du port d'armes. Nicolas Giraud, 1 000 euros d'amende et interdiction du territoire des Deux-Sèvres et interdiction du port d'armes. Benoît Jaunet, 1 000 euros d'amende, interdiction du territoire des Deux-Sèvres et interdiction du port d'armes. Julien Leguet, 3 mois avec sursis et interdiction des territoires de Mauzé-sur-le-Mignon et Sainte-Soline. Je rappelle les faits. Septembre 2021, des contestations de collectifs ont été l'occasion de dégradations, notamment le 29 octobre 2022. En dépit de l'interdiction de la préfecture le 25 mars, les manifestants ont manifesté. Monsieur Jaunet, Giraud, Garrigue, Leguet étaient présents et ont pris la parole sur place. Des documents étaient distribués à tous sur les sites des collectifs. Le 10 mars 2023, on a pu lire « On va se blinder derrière les élus ». Ou encore « Il y a un tuto pour découper des tuyaux à la meuleuse ». Le 13 mars 2023, un communiqué de presse bassine était publié suite à l'interdiction de manifester, avec le lien d'un fil télégramme pour se rendre à la manifestation, avec à la fin les noms de Monsieur Leguet et Monsieur Feuillu. Feuillu, c'est le nom de Nicolas Garrigue des Soulèvements de la Terre dans ses prises de parole publiques. La préfecture a édité des interdictions sur 17 communes, des interdictions de manifestation. Mais des actions menées par des manifestants sur voie ferrée, puis convoi avec 10 tracteurs. On a une vidéo avec Monsieur Leguet et Monsieur Garry qui courent avec tracteur, qui quittent la nationale sur le bord d'un champ. Monsieur Jaunet et Monsieur Giraud qui parlent à la foule au niveau du rassemblement. Bon, après, colonel Bastieu, blablabla, contact avec Nicolas Giraud, qui accepte de répondre au colonel, il demande de laisser passer les blessés, laisser passer les secours. Le colonel parle de flottement entre les organisateurs sur continuer ou non la manifestation. Les échanges se sont poursuivis, Benoît Jaunet qui propose d'épargner le ZMA, la préfète, répond que les tracteurs, blablabla, c'est tombé quand Benoît Jaunet avait voulu dire où seraient les tracteurs, si on est super, avec de nombreux blessés, Bref, sur le rapport que je viens de faire, est-ce que vous souhaitez prendre la parole ou est-ce que c'est conforme à la réalité ? Monsieur Jaunet, c'est par là que ça se passe.
6: Je n'ai rien à déclarer. Je n'ai rien à déclarer non plus. Je n'ai rien à déclarer non plus. Je n'ai rien à déclarer non plus.
0: Mais bon, est-ce que vous répondrez aux questions ?
6: Seulement sur la personnalité et je ferai une déclaration.
7: Seulement sur la personnalité et je ferai une déclaration.
6: Seulement sur la personnalité et je ferai une déclaration.
7: Seulement sur la personnalité et je ferai une déclaration.
0: Bon, bien, nous n'allons pas développer les faits puisque vous ne voulez pas répondre aux questions. Nous allons vous écouter pour vos déclarations. Bon, je ne sais pas si c'est à vos conseils sur les statuts de la Confédération de Paysannes, mais la seule chose que nous avons, c'est l'attestation qui dit comment vous vous êtes organisé. Mais que dire de vos statuts avec vos rôles internes ?
7: Je ne souhaite pas m'exprimer sur les faits.
0: Mais ce n'est pas les faits ! Vous pouvez répondre sur le fonctionnement de la Confédération Paysanne !
7: Je m'en remets à mon avocate en dehors des questions de personnalité.
0: Monsieur, vous faites partie de l'organe exécutif du syndicat ? Vous ne savez pas, d'accord. Bon, allez-y, monsieur Giraud. et les déclarations au prochain épisode. Bravo.
1: Suite du procès du 27 mai 2026 au tribunal de Poitiers, audience suivie et brillamment restituée par des comédiennes avec un léger décalage.
7: Bien, nous allons maintenant entendre Monsieur Giraud pour sa déclaration. Monsieur Giraud, c'est à vous.
0: Depuis la naissance de ces projets de stockage, la Confédération paysanne s'est impliquée dans la lutte pour la préservation et le partage de l'eau et contre les méga-bassines de Poitou-Charentes. En tant que syndicat paysan, nous nous opposons aux méga-bassines qui engendrent le détournement de l'eau au profit de quelques-uns et entérinent un partage inéquitable au sein du monde agricole. De nombreux paysans sont pris au piège d'un système dévastateur et le seront encore un peu plus avec ces projets mortifères. C'est notre tâche de syndicalistes que de leur proposer une autre issue. Cet accaparement de l'eau se fait au détriment de la majorité des agriculteurs, ceux non irrigants et ceux non connectés aux méga-bassines. L'agriculture a besoin d'eau, mais avant tout dans les sols, puisqu'en France, plus de 93% des agriculteurs n'irriguent pas et ne bénéficient que de l'eau qui tombe et de l'eau présente dans les sols. Nous devons donc collectivement choisir et établir quelle agriculture nous voulons et pour produire quelle alimentation. Et définir ce qu'il sera indispensable d'irriguer demain pour bâtir notre souveraineté alimentaire. L'objectif étant de construire une agriculture productive et rémunératrice pour toutes et tous. Pour toutes ces raisons, oui, j'étais présent à cette manifestation interdite du 25 mars. On me voit répondre à la presse ou arriver avec le cortège de tracteurs notamment. Je faisais mon job de syndicaliste et de porte-parole nationale de la Confédération paysanne. C'est à ce titre que j'ai réalisé ces différentes tâches. Toutes nos décisions sont prises collectivement. Je les applique ici lors de cette manifestation pour porter la voix de milliers de paysannes et de paysans. Je n'ai pris aucune décision ou initiative individuelle, mais j'ai seulement assumé publiquement et politiquement les décisions prises dans nos instances nationales par les membres de notre comité national. Donc oui, j'y étais en tant que porte-parole de la Confédération paysanne, mais non, je n'en étais pas organisateur. Je n'ai fait que mon travail de syndicaliste paysan, engagé dans la défense des paysannes et paysans et la préservation d'un commun. D'autre part, et pour finir, nombre de ces bassines, dont celle de Sainte-Soline, ont été, depuis nos mobilisations jugées, illégales ou surdimensionnées. Est-ce que cela ne démontre pas notre légitimité à agir ? Alors que ces constructions sont aujourd'hui majoritairement et illégalement toujours utilisées, j'ai décidé de ne pas répondre aux questions et de faire valoir mon droit au silence. Je vous remercie de votre écoute.
6: S'il vous plaît, silence dans la salle.
8: On est en démocratie, on peut parler.
6: Monsieur Giraud, avez-vous lu les statuts de la Confédération paysanne ?
0: Je réponds sur le personnel, mais pas pour la Confédération, je laisse mon avocate répondre.
6: Ah, alors justement, votre avocate, Madame Marchessault, a dit un truc très intéressant. Elle a dit, je cite, « La Confédération des Deux-Sèvres et du National sont deux entités différentes, donc les statuts sont différents. Et je dis, moi, un secrétariat départemental met en œuvre le National et le porte-parole représente. Le porte-parole fait partie de l'organe exécutif du syndicat. » Vous avez lu les statuts ? Vous savez que vous faites partie du comité exécutif ?

0: Vous ne savez pas? Ok, vous ne savez pas. Très bien. Eh bien, monsieur Jaunet, c'est à vous pour votre déclaration.
1: Je me présente devant vous en tant que paysan engagé et concerné par le changement climatique. Celui-ci me touche directement malgré que je pratique, comme tant d'autres paysans régulièrement invisibilisés, une agriculture résiliente sur ma ferme. Partage les ressources, montre qu'une autre agriculture est possible. Je suis inquiet de ses conséquences dans ma vie quotidienne et également dans mon travail. Je suis également inquiet de l'inaction de l'État, voire du recul pris pour modifier durablement les orientations agricoles, pour accompagner tous les paysans dans le changement de pratique et l'adaptation au dérèglement climatique. C'est dans ce cadre-là que, comme tant d'autres, j'ai participé à la manifestation du 23 mars 2023 à Sainte-Soline. Je fais partie de ceux qui pensent qu'il vaut mieux empêcher la construction d'une méga-bassine tant qu'elle n'a pas toutes les autorisations, plutôt que d'attendre qu'elle soit déclarée illégale pour la déconstruire. Car une réserve d'eau de cette taille, ça ne s'efface pas comme ça du paysage et cela laissera des traces indélébiles sur un territoire. Depuis 2019 et jusqu'à récemment, j'étais également porte-parole de la Confédération paysanne des Deux-Sèvres, ce qui consiste principalement à rendre publiques des décisions, orientations et revendications prises collectivement au sein de notre comité départemental. Cela implique également de les développer, aussi auprès de la préfecture, de ses services et des médias locaux. En tant que porte-parole, nous n'avons aucun pouvoir de chef, d'initiative personnelle et encore moins d'organisateur de manifestations. C'est bien dans ce cadre que j'ai dialogué avant, pendant et après la mobilisation avec Madame la Préfète et ses services. Avec l'arrêt de mes responsabilités, je perds ce statut d'interlocuteur privilégié. Maintenant, d'autres paysans des Deux-Sèvres ont pris le relais. Dans cette journée du 25 mars, après avoir fait mon rôle de porte-parole sur une tribune, je suis partie manifester. J'ai découvert le camp militaire retranché, prêt à tout. Jusqu'à mutiler des corps de manifestants de tout âge, venus revendiquer le partage d'un bien commun, l'eau. Des milliers de gendarmes, armés jusqu'aux dents, étaient là pour protéger coûte que coûte ce tas de terre et ainsi défendre des intérêts privés. En milieu d'après-midi, j'ai fait mon devoir de citoyen et utilisé mes relations de porte-parole pour négocier auprès de la préfète Dubé la venue des secours au plus près des plus graves des blessés. Je suis allée seule, entre les grenades et les cailloux, chercher les médecins militaires pour prodiguer les premiers secours. Je suis revenue choquée et marquée par cette violence. À mon retour, je craignais que celle-ci ait été voulue et orchestrée jusqu'aux plus hautes sphères de l'État. Depuis, les enquêtes journalistiques l'ont largement prouvé. Aujourd'hui, et avec ce que j'ai fait, vu et vécu ce 25 mars 2023, je ne comprends toujours pas pourquoi moi, comme mes collègues, nous nous retrouvons ici jugés personnellement. Merci de votre attention, je n'ai rien d'autre à déclarer. Je laisse mon avocate compléter ma défense.
2: Bravo.
3: Merci, monsieur Jaunet. Monsieur Leguet, c'est votre tour, allez-y.
0: Madame, messieurs les juges, j'ai pu déjà dire au sein de cette cour mon implication dans le mouvement anti-bassine en tant que coporte-parole du collectif Bassine non merci. Je n'en suis ni chef, ni même un maillon essentiel. Notre mouvement est un mouvement horizontal où les décisions et les responsabilités sont partagées par ses membres individuels et les organisations collectives, syndicats, associations, partis qui les composent. Hormis ce mandat de coporte-parole qui m'expose et fait que je comparais une troisième fois devant vous, le 25 mars 2023, je n'étais qu'un manifestant parmi 30 000 autres. Je n'ai pas participé aux choix et stratégies de déploiement des cortèges. Je n'ai pas conduit de cortège ou donné de consignes durant la manifestation, ni même approché la bassine. Le 25 mars 2023, j'étais, vous le savez, sous le coup d'une sanction judiciaire qui m'interdisait et m'interdit encore de paraître sur les communes de Sainte-Soline et de Mauzé-sur-le-Mignon pour la raison que deux méga-bassines y ont été construites. Avec mes proches, mes filles, ma compagne, mes camarades, il a été convenu que je ne franchirais pas ce Rubicon, sachant que si je bravais cet interdit, c'est l'enfermement à la prison de Vivonne qui m'était promis. Le 25 mars, je me suis arrêtée au milieu de cette longue marche qui conduisait mes camarades vers une pluie explosive déclenchée par les forces de l'ordre, aux ordres de leur hyper-hiérarchie militaire et du ministre Darmanin. Ce jour-là, nombreux d'entre eux ont jubilé des blessures qu'ils nous ont infligées, tout en proférant des insultes pleines de haine et de mépris. Le 25 mars 2023, j'ai assisté impuissant au drame qui se passait devant mes yeux, là, dans cette grande plaine sans haie. Je voyais ce macabre feu d'artifice à 3 km de la bassine où je m'étais arrêtée. C'est quand j'ai vu passer la première ambulance que j'ai pris conscience de la gravité de ce qui était en train de se passer. J'ai alors couru vers le seul endroit où ma carcasse et ma paire de bras pouvaient être utiles, au campement, pour aller porter secours et soins à tous les camarades qui étaient rapatriés. Le 25 mars 2023, j'ai brancardé des dizaines de camarades, visages fendus, yeux sortant de leur orbite, chair des jambes lacérées par les éclats des engins explosifs de la gendarmerie. Le 25 mars 2023, j'ai appris que 2 camarades étaient entre la vie et la mort. J'ignorais leur prénom. Le 25 mars 2023 et les semaines qui ont suivi, j'ai dû envisager prendre la parole pour commenter dans les médias et au nom du collectif la mort de Michael, la mort de Serge. Serge et Michael ne sont pas morts. Eux, Alix, Olivier et tous les autres se reconstruisent depuis ce jour. Et elles sont debout et encore plus déterminées à lutter pour l'eau, à lutter pour la vie, toutes les formes de vie. Mesdames, messieurs les juges, l'horreur de Sainte-Soline n'a pas éteint les mobilisations de la lutte contre les méga-bassines. Condamner quelques supposés leaders ne l'éteindra pas non plus. Car il n'y a pas de leaders, seulement des personnes qui ont ouvert les yeux sur le péril que nous font courir ces infrastructures. Rappelons-le aussi, les méga-bassines présentent de véritables tares sur le plan juridique. À ce jour, la bassine de Sainte-Soline doit être considérée comme illégale et que le rapporteur public a demandé le 5 mai la destruction de 5 bassines en Charente-Maritime. Marcher pour la fin des méga-bassines est d'intérêt public. Condamner les personnes qui ont pris la parole pour le dire, c'est aussi, et malheureusement, menacer l'existence de ces marches et donc laisser une voie royale à l'accaparement en toute illégalité de la ressource en eau. No Bassaran, merci de m'avoir écouté.
3: Merci Monsieur Le Guay. J'ai juste une question. Il a été proposé une manifestation autour de la bassine de Sainte-Soline avec les tracteurs, avec les drapeaux. Ce qui a été refusé, c'est qu'il soit procédé à des dégradations. Mais faire entendre la voix des collectifs, c'était possible. Ce n'est pas ça que vous recherchiez. Vous avez très envie de me répondre, monsieur Le Guay.
2: Mensonge !
0: C'est un trou. Aucune dégradation n'a été commise.
3: Donc pourquoi ne pas avoir accepté la proposition de la préfète des Deux-Sèvres ?
4: Une vendue.
3: J'essaye de comprendre.
0: Oui, moi aussi j'essaye de comprendre.
3: Très bien. Monsieur Benoît Feuillus, c'est à vous.
5: Dans ce tribunal, le parquet va sans doute tenter une nouvelle fois de mettre en cause de soi-disant organisateurs. Mais ce qui est en réalité demeure insupportable aux autorités, c'est que des dizaines de milliers de personnes de leur propre chef aient pris le risque, à l'époque, de braver une interdiction de manifestation parce que la cause qu'elles défendaient leur apparaissait juste autant qu'absolument urgente. La défense de l'eau face aux maladaptations du modèle agro-industriel répondait et répond toujours à un état de nécessité. En janvier dernier, j'ai été profondément choquée par le discours de Madame la procureure qui niait l'urgence à agir, et donc cet état de nécessité en ce qui concerne le réchauffement climatique. Que des milliardaires et dirigeants politiques fous dangereux œuvrant pour maintenir à n'importe quel prix les profits des industries les plus destructrices de la planète fassent tout pour nier l'urgence, on ne le constate chaque jour que trop douloureusement. C'est autrement plus étonnant que l'on puisse tenir des propos aussi irresponsables dans le cadre censément sérieux d'un tribunal. Et ce, alors que 6 des limites planétaires, nous faisant passer un seuil d'irréversibilité critique pour la vie sur la planète, ont été dépassées entre 2015 et aujourd'hui, dont celle de la dégradation du cycle de l'eau douce. J'ose espérer, en cette fin de mois de mai suffocante, ne pas voir de tels propos se réitérer pour justifier qu'il ne soit pas absolument urgent de manifester contre des infrastructures dont l'impact immédiat et délétère sur nos territoires est pourtant avéré. Il est aussi ridicule qu'archaïque d'imaginer que, sur un enjeu aussi vital que l'eau, de grandes manifestations collectives puissent cesser parce qu'on l'en enfermerait, on bannirait aujourd'hui quelques-uns d'entre nous désignés comme organisateurs. Nos mouvements ne sont pas le reflet d'une quelconque structuration verticale et militaire. Ils ne se constituent pas en miroir de ceux qui nous ont lancé leurs grenades et de leurs colonels. Contrairement aux gendarmes qui s'émerveillent de pouvoir faire des tirs tendus dans la tête de désaigne pulapis dans les enregistrements des caméras piétons du 25 mars, notre grand kiff dans la vie n'est pas pour notre part d'éborgner ou de blesser. Nous partageons, tout simplement, dirais-je, un besoin vital de maintenir nos territoires habitables pour nous et les générations futures. Et ce, contrairement à nos dirigeants, dont les politiques cyniques impliquent tout le contraire. Malgré la répression implacable dont il a fait l'objet et la suite de condamnations systémiques distribuées à la chaîne dans le tribunal de Niort, le mouvement anti-bassine n'a d'ailleurs pas cessé. Malgré les pressions et les lois d'urgence d'un gouvernement inféodé au lobby agrochimique, ce mouvement de défense de l'eau obtient gain de cause sur différents territoires. Cela n'aurait jamais été possible sans ces manifestants. Au vu du dossier d'enquête censé appuyer notre condamnation, désigner des organisateurs et les mettre sous le feu des projecteurs après les manifestations de Sainte-Soline a avant tout été un moyen pour les autorités de tenter d'escamoter ce qu'elles avaient elles-mêmes organisé. Dès la manifestation du 29 octobre, le ministre de l'Intérieur de l'époque avait préparé l'opinion publique au fait de martyriser l'espoir collectif suscité par ces manifestations en nous traitant d'éco-terroristes. Le 25 mars 2023, il a de toute évidence ordonné aux forces de l'ordre de nous traiter physiquement à l'aune de cette vindicte. Le dispositif d'enquête à notre encontre, les questions biaisées qui nous ont été posées lors des interrogatoires, visaient avant tout, ensuite, à dédouaner ce ministre de l'Intérieur de choix de blesser délibérément des centaines de manifestants et manifestantes pour défendre un cratère, puis d'avoir entravé l'accès des secours aux blessés. Les instructions données par les gradés de la gendarmerie agissant sous ses ordres sont brutalement explicites dans quelques extraits vidéo piétons des gendarmes révélés l'automne dernier. On discerne le degré de préméditation cynique du commandement de la gendarmerie dans les propos d'un coach média qui dit explicitement à ses hommes « Il faut que la violence et l'action principale offensive semblent venir d'eux, avant que les gendarmes ne se voient pousser à des tirs tendus. »
3: Bon, Monsieur Gary, j'ai expliqué quel était le périmètre. Je pense qu'on peut aller plus vite sur la question des violences.
4: Madame la Présidente, laissez-le.
3: Vous me laissez terminer. On pourrait aller plus vite sur les faits de violence. Ce n'est pas l'objet.
5: Je vais vous répondre là-dessus.
4: C'est l'usage du droit que d'ouvrir avec la déclaration. J'observe qu'avec les déclarations des quatre prévenus, on n'est même pas à 20 minutes.
3: Mais ce n'est pas une question de temps, c'est une question de sujet. J'aimerais qu'on limite les interventions, ou bien on pourrait aussi parler de quelque chose qui n'a rien à voir. Le sujet, c'est l'organisation, ce n'est pas les violences. Et la Cour ne traitera pas ce sujet aujourd'hui.
5: Ça nous paraît primordial, alors qu'on est mis en cause pour des sujets d'organisation, des faits d'organisation, à mettre au regard.
3: Bon, reprenez si ça vous paraît primordial.
4: Ça lui paraît essentiel, Madame la Présidente.
5: Ça fait d'autant plus partie du débat quand j'entends que dans une nouvelle étape de leur enquête exemplaire, Libération et Mediapart ont encore une fois pallié au manque de la justice et révélé l'identité du gendarme qui a réalisé un tir tendu sur Serge et manqué de le tuer. Il montre bien comment ce gendarme a été couvert par sa hiérarchie et par le parquet. Tout comme l'ensemble des autres gendarmes qui ont tiré en enfreignant toutes les règles. Tout comme leur donneur d'ordre. Beaucoup de personnes dans ce pays et au pied de ce tribunal se demandent depuis 2 ans s'il existe aussi une justice et des tribunaux pour les dirigeants politiques qui martyrisent sciemment leur population.
6: Bravo. Ouais, ouais.
5: Je me demande avec elle et eux aujourd'hui si cette justice et ces tribunaux sauront prendre le recul qui s'impose sur la gravité de la machinerie répressive qui s'est déchaînée contre des dizaines de milliers de manifestants et manifestantes de tout âge venus défendre l'eau le 25 mars 2023. En attendant, j'ai toujours la conviction insupportable que mes camarades et moi-même, nous sommes les boucs émissaires qu'un pouvoir criminel montre du doigt pour tenter de s'innocenter. Et je récuse ici de nouveau le fait que des porte-paroles puissent être jugées et condamnées pour la manifestation du 25 mars 2023. J'assume toutefois pleinement d'avoir participé, comme des milliers d'autres, à cette mobilisation. Malgré la répression inique que nous avons vécue, on se souviendra probablement des manifestations de Sainte-Soline comme d'un moment déclencheur dans le tournant qui se doit d'être pris pour protéger et partager l'eau. Les générations à venir, la nôtre aussi, devront vivre dans un monde plus ou moins mortellement desséché par le fait d'avoir compris l'urgence et d'avoir agi à temps ou pas.
3: Monsieur l'avocat général, vous avez des questions ?
4: Oui, j'ai des questions, évidemment j'ai des questions. Monsieur Jaunet, vous étiez le responsable de la conf des Deux-Sèvres, vous pouvez nous rappeler les scores en 2019, vous êtes arrivé en combien de positions ? La conf est arrivée en 2e position, et en 2025, vous êtes arrivé en combien ? Ah !
0: je vais vous le dire, la conf paysanne dans les Deux-Sèvres est à

0: Monsieur Leguet, vous me regardez, mais c'est une réponse que j'attends.
1: C'est pas un oiseau. Hein.
2: Monsieur Leguet, vous devez être face à la cour et non derrière Monsieur Garrigue.
0: Ah. Voilà, Monsieur Leguet. Est-ce que ce sont des défenseurs de l'environnement face à nous ou juste des militants d'extrême gauche? Hein? Monsieur Leguet, vous étiez... Ah. Monsieur Leguet, vous étiez candidat sur une liste de l'union de gauche au départemental.
2: Posez vos questions, s'il vous plaît.
0: Je dis d'extrême gauche, car le Parti Socialiste n'était pas sur cette liste de l'union de la gauche.
3: Quel est le rapport?
0: Vous étiez candidat, monsieur Leguet. Monsieur Leguet, vous avez été éliminé au premier tour.
2: Là, moi non plus, je ne vois pas le rapport.
0: Est-ce que vous étiez candidat ou est-ce qu'on est venu vous chercher pour vous mettre sur cette liste d'extrême gauche?
2: Là, vous devrez vous expliquer sur ces questions, monsieur l'avocat général. Là, vous êtes en train de poser des questions qui n'ont rien à voir et dont vous avez les réponses.
0: Oh, mais pour moi, c'est fondamental. Si je pose des questions, c'est que j'ai la réponse. C'est le travail de l'avocat. Hein? Il pose des questions parce qu'il connaît la réponse. Bien, je continue, madame la présidente. Est-ce que votre père, monsieur Leguet, était aussi candidat sur cette liste à Mauléon, hein? L'action de monsieur Leguet est donc une action purement politique. Ce n'est pas de la défense de l'environnement.
2: Et là, les gens ont applaudi dans la salle. Ah non, non, non, non, là, vous voyez, c'est la limite, là. C'est la limite qu'on a atteint, là.
3: Est-ce que les prévenus peuvent s'asseoir?
2: Oui, asseyez-vous. Nous attendons maintenant les témoins. Et la suite au prochain épisode.
3: Non ! Bravo, bravo, bravo, bravo.

27 mai 2026, vous êtes toujours dans le parc situé en face du tribunal de Poitiers où, sur une petite scène, des comédiennes interprètent presque en direct le procès en cours. Quatre porte-paroles de Bassine Non Merci, des Soulèvements de la Terre et de la Confédération Paysanne comparaissent, injustement accusées d'avoir organisé la manifestation du 25 mars 2023 à Sainte-Soline.

0: Bon, alors, il y a eu beaucoup d'informations qui nous ont été transmises. On n'a pas pu tout vous retransmettre. Donc, les témoins sont passés les uns après les autres. Le premier témoin, c'est Nicolas Selnick, qui est journaliste, qui a écrit « Les assoiffeurs » sur l'accaparement de l'eau. Et juste après est intervenu un témoin qui est Michel Forest, rapporteur spécial des Nations Unies sur les défenseurs de l'environnement. Bien, Michel Forest, présentez-vous, s'il vous plaît. Je suis rapporteur spécial des Nations Unies sur les défenseurs de l'environnement.
1: Avez-vous des liens de parenté ou de subordination avec les prévenus ?
0: Je dois dire que je ne les connais pas du tout.
1: Pouvez-vous nous dire quel est votre domaine d'expertise ?
0: Mon domaine d'expertise, c'est les droits de l'homme en général. L'augmentation de violences et de répression à l'encontre des militants et militantes environnementaux a amené l'Organisation des Nations Unies à créer une cellule rapide.
1: Vous n'êtes pas mandaté par les Nations Unies, mais par la Ligue des droits de l'homme, nous sommes d'accord.
0: Je suis mandaté par les États. Quand j'ai été nommée en octobre 2022,

0: mission, c'était de vérifier que les États respectaient les droits des militants environnementaux. On a visité plusieurs pays européens et on a été frappé, avec mon équipe, de la concordance des récits. D'abord, la médiatisation, sous forme d'accusations de terrorisme, etc., qui amenait à de la violence policière et des jugements de plus en plus durs. Un papier sur ce que sont les nouvelles formes de mobilisation, notamment avec usage de la désobéissance civile. Il fallait rappeler aux États que les droits de ces manifestations sont protégés. Ensuite, j'indique aux États pourquoi les militants utilisent ces nouvelles formes non conventionnelles de mobilisation. C'est ce qui m'a amené à prendre la parole dans de nombreux procès partout en Europe. L'accompagnement des magistrats a été souvent très fructueux. Ce droit de manifester est protégé par le droit international, quand bien même la manifestation est interdite. Les manifestants, manifestantes et les organisatrices doivent être soumis à la règle de la proportionnalité. Les militants qui usent de ces formes de militantisme savent qu'ils dépassent la loi, savent qu'une réponse peut s'appliquer. Mais l'effet dissuasif de la sanction pénale est important. Nombre de jeunes sont contraints de s'éloigner de leur combat par peur de la répression et des répercussions d'une condamnation, l'inscription au concours par exemple. J'ai des contacts avec la Cour européenne des droits de l'homme, dont le président me dit qu'ils sont confrontés à un afflux massif de dossiers de militants climatiques qui vont contribuer à consolider une nouvelle jurisprudence, éloignant notamment la crainte des peines de prison pour les militants et militantes du climat qui usent de ces nouvelles méthodes. Les juridictions en appel doivent donc regarder vers cette cour.
1: Bien, merci Monsieur Forès. Partie civile, une question ?
2: Vous avez dit en introduction que vous étiez un militant pacifiste. Pensez-vous que les militants qui utilisent de la violence doivent donc être condamnés ?
0: Non, non, non, nous avons de grandes discussions aux Nations Unies sur ce qu'est la violence légitime. Je parle là de la désobéissance civile.
2: J'ai là une citation de Le Guay qui dit « Nous appelons au démarchage ». Est-ce que c'est une action symbolique, ça ?
0: Oui, ce sont tout à fait des actions symboliques qui rentrent dans la désobéissance civile, qui ne sont pas de la violence entre les personnes.
2: Ah, donc les coups de surveillance que doivent endosser les agriculteurs sont justes ?
0: Ah, ça, ce n'est pas mon mandat. Moi, je m'occupe de la répression des militants et militantes et des actions non conventionnelles.
2: Que vous n'avez toujours pas précisé ?
0: Bah, laissez-moi finir. Les actions non conventionnelles, comme dit précédemment, reviennent à la désobéissance civile.
2: Non, vous n'avez toujours rien dit.
3: Vous n'êtes pas d'accord, hein, voilà, c'est tout.
2: Moi, j'y crois pas, c'est mon opinion. Qu'est-ce qui vous fait penser qu'on a en face de nous des défenseurs de l'environnement ? Bon, est-ce que vous pensez que les prévenus sont de vrais militants environnementaux ?
0: Comme je l'ai précisé, je ne connais pas les prévenus. J'interviens par rapport à mon mandat.
2: Donc là, je vous le reproche. Vous ne connaissez pas ce qui s'est passé.
3: On vous remercie.
1: Bien, j'appelle le troisième témoin, Monsieur Bito.
4: Oui, bonjour.
1: Eh bien, allez-y, présentez-vous.
5: Benoît Bito, paysan et député de Charente.
4: Je suis militant paysan depuis 40 ans et c'est à ce titre que j'interviens aujourd'hui. Sur la deuxième plus grande zone humide de France, c'est un sujet sensible. D'autant plus qu'une grande quantité d'argent public a été investi. Si les stockages de l'eau pourraient être efficaces, c'est si de grands travaux d'aménagement étaient mis en place au préalable pour que le milieu du marais Poitevin reste humide. Cette étude, elle dit que c'est la seule solution. D'abord, restaurer le grand cycle de l'eau, réparer les nappes de stockage souterraines, c'est la condition avant laquelle on pourrait réfléchir à du stockage. Dès la fin du XXe siècle, j'ai alerté. J'ai très vite tiré la sonnette d'alarme. Et l'écueil dans lequel vous tombez, c'est qu'on nous fait passer pour des anti-irrigation. Je ne connais pas une seule personne, même présente à Sainte-Soline, qui soit contre l'irrigation. Et pourtant, je n'irrigue plus sur mon exploitation. Et ça, c'est parce que je suis agronome et que c'est ma passion. J'ai donc dû trouver d'autres solutions. Et je produis autant que quand on irriguait. En tant qu'élue, je suis très attachée à l'utilisation de l'argent public dans l'intérêt de tous. Et dans ce cadre de la question du stockage, seuls 6% des agriculteurs bénéficient de cette eau. Et ça, ça va à l'encontre du commun de l'eau. Qui dit commun, dit partage. Et ça, ce n'est pas possible quand l'eau est stockée de cette manière. Il faut que l'eau s'infiltre pour permettre tous les usages, de la consommation humaine à l'agriculture et à l'industrie.
1: J'ai une question peut-être idiote.
4: Allez-y, c'est les meilleurs.
1: Est-ce que votre exposé était spécifique à ce territoire ou est-ce à l'échelle nationale ?
4: La boussole, c'est le code de l'environnement. Chaque territoire a ses spécificités. À chaque fois qu'on crée des stockages de l'eau, l'usage ne va pas forcément être le même.
1: Ah, vous admettez que ce sont des spécificités sur le coin.
4: Le marais de Poitevin, c'est la zone de France la plus éloignée des châteaux d'eau qu'on appelle les montagnes. Et donc, qui a le plus besoin de retenir l'eau. Et là où les retenues collinaires sont mieux acceptées par les populations. Chez nous, où c'est aussi plat qu'une carte postale, on ne peut pas. Et ça passe donc par le stockage, par les arbres, les haies.
3: Est-ce que vous pourrez nous poser la même question du stockage de l'eau dans le marais Poitevin à nous, en tant que partie civile ?
1: Je termine, puis tout le monde aura sa question. Pour avoir entendu les mêmes discours avec les mêmes intervenants, on a l'impression que personne ne dit la même chose.
4: Je m'autorise à dire que la science et les experts, ce n'est pas tout à fait la même chose. Il y a des 10 experts qui ne sont pas des scientifiques.
1: Ce que je veux dire, c'est que la vérité est partout et nulle part. Hein. Les seules consultations sous forme de réunions publiques et de confrontations ont été portées par ceux qu'on appelle les opposants. Bon, je vais poser la question à la partie civile, qui meurt d'envie d'y répondre. Ils vont peut-être vouloir nous éclairer sur la spécificité du territoire.
6: Alors, on est dans une zone où les nappes sont superficielles, c'est-à-dire à la surface. Donc on va pas puiser dans le fond. On prend cette eau qui sinon irait à la mer, parce qu'on est au seuil du Poitou. C'est pour ça qu'on prend l'eau dans ces nappes superficielles.
4: Est-ce que je peux réagir ?
6: Attendez !
4: Les nappes sur notre territoire, elles sont dites réactives, c'est-à-dire qu'elles se remplissent et qu'elles se déchargent très vite. Mais si cette eau part très vite, c'est parce que ceux qui veulent du stockage, c'est les mêmes qui ont arraché les haies et les arbres. Normalement, cette eau, elle se vidange dans la zone humide, et ça c'était très important. Ils ont fait que l'eau part toujours plus vite à la mer pour aujourd'hui nous dire que l'eau part trop vite à la mer.
1: Merci, merci, on va s'arrêter là. On n'est pas à l'Assemblée. C'est moi qui mène les débats et j'ai eu mes réponses. Bien.
7: Bien, chef.
1: À vous. Est-ce que vous avez des questions ?
3: Oui, oui, oui.
1: Je reviens sur la manifestation de Mosée sur le Mignon. La première mobilisation, vous savez qu'il y a eu des dégradations sur un engin de chantier.
4: Oui.
1: Ensuite, à Épane.
4: J'étais pas là, j'avais le Covid.
1: Il y a eu des dégradations à Épane chez un agriculteur bio. La Confédération paysanne, d'ailleurs, s'est excusée. Comment avez-vous pu croire que la manifestation de Sainte-Soline ne serait pas violente ? C'était annoncé.
4: Par Darmanin, oui.
1: En tout cas, était-ce vraiment une bonne idée d'organiser cette manifestation ?
4: Précisément, je vais répondre sur pourquoi j'étais à Sainte-Soline. Quand les citoyens ont saisi par la voie de justice et que la justice leur a donné raison, et qu'il ne reste qu'un outil qui est dans la Constitution, le droit à manifester, je trouve qu'on va beaucoup trop loin dans l'atteinte citoyenne. Il a été mobilisé à Sainte-Soline 3000 policiers qui avaient la volonté de défendre un trou vide financé par 70% d'argent public. Les gardiens de la paix, je préfère les appeler comme ça, auraient pu être là pour accompagner les manifestants pour visiter un chantier.
1: Monsieur Bito, est-ce que vous savez quelles avaient été les propositions de la préfecture pour cette mobilisation ?
4: La préfecture a interdit la manifestation.
1: Est-ce que vous savez ce qui a été proposé ? Car il y a des contacts préparatoires avec différentes organisations comme celles qui sont représentées ici. Ce qui a été proposé, c'est... Vous aurez l'autorisation d'approcher de la réserve avec les tracteurs, avec les drapeaux, avec un point presse, si on a l'assurance que les tracteurs repartiraient et quelque autre point de garantie de maintien de l'ordre.
4: Non, je ne la connais pas.
1: Et cette proposition a été refusée, malgré ce qu'elle traduisait de liberté d'expression, de volonté d'informer, etc., etc., etc. La condition préalable pour la préfecture, c'était aussi... que cette manifestation, elle, soit déclarée pour permettre de mettre aussi en place les dispositifs de secours et de garantir qu'il n'y ait pas de dégradation.
4: Mais il n'y avait rien à dégrader. Il y avait des tirs des policiers loin de la bassine. Je suis députée, je suis très attachée à l'état de droit. Aussi, l'état de droit, c'est la parole scientifique et c'est entendre la parole des citoyens quand ils sont mécontents.
1: Donc, pas d'autres questions ?
3: Si, si, si, si, si. Oh.
1: Est-ce que vous avez l'avis d'une académie qui se prononce contre le stockage de l'eau ? Toutes les académies sérieuses se prononcent pour. Qu'est-ce que vous appelez une académie ?
3: Eh ben, une académie qui travaille sur ces questions et toutes se prononcent pour.
4: Est-ce que je peux faire référence aux débats qui ont lieu à l'Assemblée en ce moment dans le projet de loi agricole ? Quand le projet de loi a été étudié, il y a eu une multitude de références. Donc on a auditionné beaucoup de scientifiques sur le stockage de l'eau. Un seul s'est prononcé favorable au stockage de l'eau. Tous les autres ont dit que c'était une...

0: à l'adaptation. On essaye de trouver des réponses pour sortir la profession agricole de la difficulté. Les agriculteurs vont être les premières victimes car 4 années sur 10, on ne pourra pas remplir ces infrastructures.
1: Ce qu'il me répond, c'est que les bassines ne sont pas assez efficaces. Ça n'a rien à voir. Bon,
2: vous avez eu la réponse à votre question.
1: Bon. Autre chose à dire, partie civile?
2: On a supporté leur propagande tout le temps, là. Ça suffit, hein. Vous avez votre collègue, là, la Sandrine Rousseau, qui a dit qu'elle avait rien à taper des revenus des agriculteurs. Est-ce que vous dites ça, vous aussi?
0: Je siège aussi avec Vauquier, hein. Et je m'appelle pas Sandrine Rousseau.
1: Monsieur Pitot n'a pas à faire le commentaire d'autres élus. Est-ce qu'on en a fini avec les questions? Madame l'avocate générale.
3: Vous dites que tous les recours étaient épuisés, mais la décision de Bordeaux est postérieure. Il y avait encore des procédures en cours et qui fonctionnent, ça questionne. Et je voulais savoir où nous en étions à l'heure actuelle sur cette bassine.
0: Mais le chantier était déjà lancé, donc fallait tirer le signal d'alarme.
3: Mais elle n'était pas construite. Il n'y avait pas d'eau.
0: Si, si, le terrassement était fini.
1: Je crois que vous avez répondu à la question de l'avocat général. Monsieur Bito, merci. Vous pouvez disposer.
2: Bien. Les prévenus se sont avancés. Il est précisé qu'aucun d'entre vous n'avait de casier judiciaire au moment des faits. Monsieur Benoît Jaunet, quelles sont vos activités?
4: Je suis paysan depuis 17 ans, installé en individuel. Je suis agriculteur en polyculture, élevage, donc essentiellement de l'herbe pour mes vaches. Je n'ai plus de rôle à la Confédération paysanne.
2: Vous êtes marié? Vous avez des enfants?
4: Je suis paxée et j'ai 2 enfants.
2: Quel revenu avez-vous?
4: Je vis de l'activité de la ferme et je dégage un revenu à peu près équivalent à 2 SMIC selon les heures de travail.
2: Votre compagne travaille avec vous?
4: Ma compagne a un travail extérieur à temps partiel.
2: Vous évaluez vos charges à combien sur vos emprunts?
4: J'ai 1 200 € d'emprunt pour la maison. Pour l'exploitation, quand je parle de mon revenu, c'est déduit par rapport à l'emprunt.
2: Est-ce que vous voulez ajouter quelque chose sur votre situation?
4: Non.
1: Monsieur Giraud, même question.
0: Je suis toujours paysan dans le Jura. Depuis le début des années 2000, on produit du lait avec mon frère pour fabriquer du comté. En termes de revenus, je suis entre 1 500 et 1 800 € par mois, même si on n'a pas de salaire en tant que tel. Pour environ 50 heures semaine, donc on est en dessous du SMIC horaire.
2: Vous êtes marié, vous avez des enfants?
0: Je suis marié, j'ai 3 enfants qui sont grands maintenant, encore 2 à charge. Pour l'instant, ils ne sont pas dans des études agricoles.
1: Concernant la Confédération paysanne, vous êtes encore porte-parole, vous siégez encore, donc vous êtes toujours élu régional, mais sans responsabilité nationale.
0: Je suis militant local, et je suis élu au niveau départemental, mais j'ai plus de responsabilité sur le plan national, conformément au statut de la Confédération paysanne, que vous lirez.
1: Monsieur Leguet.
5: Oui, alors moi, je bénéficie du RSA. J'ai 3 grandes filles à qui je verse la moitié de mon RSA. Je m'en sors grâce à un mode de vie extrêmement frugal et à un hébergement à titre gratuit. J'ai écopé d'une peine de 6 mois de bracelet électronique, comme vous le savez bien, et à 20 000 € d'amende.
2: Vous êtes au RSA depuis combien de temps?
5: Je suis au RSA depuis 2021. J'ai arrêté mon activité salariée car le collectif pour lequel je travaillais était impacté par mon activité militante.
1: Donc là, si vous cherchez du travail, votre militantisme va être impacté. Vous envisagez de retravailler?
5: Oui.
1: Quelle était votre activité?
5: J'étais animateur, éducateur à l'environnement.
1: Bien. Monsieur Gary, même question. Quelle est votre situation?
0: Je fais du travail agricole et de l'accompagnement juridique sur les questions d'habitat, notamment.
1: Dans quel cadre l'accompagnement juridique?
0: Vous avez qu'à dire que c'est du travail associatif. L'accompagnement juridique, c'est sur les régularisations d'espaces qui ont été préservés de la construction d'un aéroport. Sur Notre-Dame-des-Landes.
1: Donc en fait, c'est sur un plan juridiquement cadré, il n'y a rien, il n'y a pas de contrat de travail, il n'y a rien. Le travail agricole fait l'objet de contrats, c'est de l'intérim?
0: Je vis avec des faibles revenus. Le travail agricole fait parfois l'objet de contrats de travail, ça dépend des mois. Je m'appuie sur ma compagne, sur son activité d'élevage, et la réalité de l'activité agricole étant ce qu'elle est, je ne suis pas toujours déclarée.
1: J'ai du mal à qualifier l'accompagnement juridique sur une question d'habitat. Que je comprenne si vous en tirez des revenus. C'est quoi ce travail?
0: C'est beaucoup de travail pour peu de revenus. Puisqu'on a su préserver ces terres du béton, ça génère tout un tas d'activités. C'est du bénévolat, mais disons que c'est d'utilité publique.
1: On va rester sur bénévolat. Vous indiquez avoir très peu de revenus, approximativement

0: des revenus à moins de 1000 euros par mois.
1: Vous travaillez avec votre compagne? Vous avez des enfants?
0: Non.
1: Bien. Messieurs, si vous n'avez rien d'autre à nous dire, je vais vous inviter à vous asseoir.
0: Nous n'avons pas la suite. Et on propose que la suite, ce soit elle et eux qui vous la racontent après leur procès. Parce que nous n'allons pas refaire de retransmission, mais on vous remercie. Et on remercie toutes les personnes qui ont permis à cette retransmission d'exister. Donc les personnes

0: Après des heures d'audience, les quatre inculpés ressortent enfin du tribunal de Poitiers. Julien Le Guay, co-porte-parole de Bassine Non Merci.
1: Je sais que vous avez eu des superbes retranscriptions. Je pense même que vous avez dû bien vous marrer à certains moments, parce qu'on avait un clown professionnel dans la salle. Clown sinistre, ouais, le meilleur avocat de France en la personne de Monsieur Jambon. Non, ouais, moi je fais au contraire de la pub, hein, on va avoir les dates pour aller le voir en tournée. Si vous n'avez jamais assisté à une plaidoirie ridicule, voilà. Plus sérieusement, bah, vous avez dû entendre les réquisitions. Plus ou moins, ils proposent la reconduction à l'identique des peines qui avaient été retenues en première instance. 1000 euros à nos camarades de la conf, à Nico et à Benoît. Ils réclament 3 mois de sursis. Évidemment reconduit avec interdiction de territoire pour ces deux-là, des Deux-Sèvres, et pour ma part pour Sainte-Soline et Mosée. L'interdiction de port d'armes, donc ça on a déjà dit qu'on n'en avait pas grand-chose à carrer. Et ouais, peut-être que la flûte est une arme. Bon, et la proc qui a considéré quand même cette histoire de confiscation d'armes était un non-sens, donc je pense qu'il y aura ça au moins la prochaine fois. Et donc pour ma part, j'enquière la peine maximum. Pour ce type de fait, le maxi c'est 6 mois et c'est ce qui a été réclamé. J'ai envie de le positiver en se disant que j'aurais pas de mauvaise surprise comme la dernière fois à avoir 6 mois de bracelet où c'était pas attendu. Voilà, le délibéré est lancé pour le 1er juillet. À partir de ce moment-là, en fonction de la décision, on va l'entamer un petit peu en amont. On se posera la question de savoir s'il y a cassation derrière, si la cassation n'est pas satisfaisante, est-ce qu'on va jusqu'à la Cour européenne des droits de l'homme. Je vais m'arrêter là, et peut-être si dans vos interventions, les camarades, on a eu des super, super témoins à qui il faut vraiment rendre hommage et qu'on dit des choses très, très importantes. Mais je m'arrête là.
2: Ouais, moi, je voulais dire un mot sur ce qu'ont pu nous dire les avocates et un peu le ressenti qu'on a pu avoir. Je ne sais pas si c'est de bon augure ou quoi, mais le ministère public, la procureure a semblé le faire à minima, nous ont dit les avocates. Est-ce qu'elle y croit pas ? Est-ce que... Même si elle a fait les mêmes réquisitions avec les mêmes peines, elle a plusieurs fois exprimé le fait que bon, ça aurait pu être ces quatre-là, ça aurait pu être plein d'autres. On a pris ces quatre-là parce qu'ils étaient visibles et que c'était plus simple. Elle l'a exprimé comme ça. Alors moi, je suis pas juriste, encore moins avocat, mais parce qu'ils sont visibles et que c'est le plus simple, c'est pas des termes juridiques quoi. Ça paraît un petit peu léger comme argument. Et quand même des magnifiques plaidoiries de nos avocats et avocates, et en effet des témoignages. J'ose envisager, si ce n'est une relaxe, en tout cas un allègement de tout ça, parce qu'il y a eu un super boulot de fait dans ce tribunal par nos avocats. Et je voulais vous remercier encore tous et toutes d'être là. C'est chouette. Merci à vous.
3: Effectivement, en sortant, heureusement, on a fini par les meilleurs des avocats, qui sont les nôtres. En remettant les choses à leur place, même si il y a Sainte-Soline 1, Sainte-Soline 2, les manifs ne sont jamais les mêmes, elles ne sont jamais faites pareilles. Le mélange de genres ne fait pas une décision de justice. Et c'est quand même ça qu'on a senti, et que ça a été bien défendu par nos avocats, avocates. Et effectivement, moi aussi, j'ai envie d'y croire, même si il a été demandé la même chose. La présidente du tribunal, aujourd'hui, ne semblait pas vraiment à notre faveur. Mais la manière de démontrer que ça a été fait à la va-vite, et qu'on serait les coupables idéales, et encore une fois, de mélanger les genres, de vouloir nous invisibiliser, de mélanger la manif du samedi avec la présence des tracteurs le vendredi, ça joue réellement quand même en leur défaveur. Et à minima, moi aussi, je pense que ça ne peut jouer qu'en notre faveur pour une diminution de peine. On restera à leurs yeux, et on l'avait compris dès le premier jour, le reflet facile à choper, et ils l'ont redit, d'un mouvement qui, après nous, continue au sein de la conf, mais au sein de la société, et que la lutte continue, elle continuera après nous, et elle continuera même si nous sommes condamnés. Nova Saran.
0: Benoît Feuillu, co-porte-parole des soulèvements de la Terre.
4: Et moi, je vais dire un petit mot pour finir. Quand on dit que le parquet a fait le job minima, elle l'a fait mollement, mais en fait, elle a quand même redit qu'il n'y avait ni état de nécessité, ni urgence à agir au vu des problèmes environnementaux et climatiques, ce qui, moi, continue de me choquer profondément, et j'imagine vous aussi, si vous aviez été dans la salle. Et vous voyez, quand c'est nous qui parlons, bah, t'as toujours ce truc de classe un peu avec les juges, où nous, on est des simples militants, on gagne pas bien notre vie, on est des paysans, paysannes, ou je sais pas quoi, et t'as toujours l'impression que ton droit à la parole est quand même mesuré, puis qu'elle te regarde vite d'une manière un peu condescendante, surtout quand par ailleurs t'as décidé de faire une déclaration, et puis de pas complètement jouer le jeu, de répondre à ces questions après, même si c'est ton droit le plus élémentaire, en tout cas c'est ton droit au tribunal. Et là, on avait un gars un peu spécial dans le tribunal, ça n'a pas été évoqué. On avait un type qui a un statut comme ça, il se trouve que c'était Michel Forst, qui est rapporteur spécial aux Nations Unies sur les questions de répression des militants environnementaux. Et là, tout de suite, tu vois, le gars, ça fait un peu autre chose face à la juge. Là, elle lui souriait un peu, elle lui parlait un peu mieux, etc. Et ce qui était intéressant, au-delà de cette question de statut qui tout d'un coup fait que certaines paroles peuvent être plus entendues que d'autres, et encore, moi je dis ça, je suis, vous voyez, je suis un homme blanc d'un certain âge, je suis pas, voilà, un jeune de cité, racisé, enfin le genre de personnes qui veulent absolument encore moins écouter dans les tribunaux. Moi, ils m'écoutent à moitié, il y a des gens qui écoutent encore beaucoup moins que ça. Lui, elle l'écoutait un peu, et en fait, ce qui était vraiment intéressant par rapport à un parquet et à des avocats de la COP de l'eau ou l'espèce de fou cinglé de la coordination rurale qui vont vous expliquer en long et en large, parce qu'en vrai, il faut vous dire que c'est endurant, on se tape quand même 3 heures à entendre des gens qui vous disent « Il n'y a aucun problème avec les bassines, c'est bien, c'est bénéfique, ça a été tout concerté, c'est génial, il n'y a pas de problème climatique, c'est bien, on ne voit pas pourquoi les gens manifestent. » Vous entendez ça quand même, ça dure longtemps là-dedans. Et il y avait ce monsieur Forst, rapporteur spécial des Nations Unies, qui a exposé très calmement, de manière assez convaincante et argumentée face à la juge, que au vu de l'état du monde, au vu de l'état de la planète, au vu de l'état de l'eau, c'était assez indispensable aujourd'hui que des gens puissent exercer de la désobéissance civile, faire des manifestations non conventionnelles, il disait. Il l'a dit, il l'a redit plusieurs fois, et non conventionnel, il l'a rappelé, parce que vous voyez, on nous dit qu'on est super violent, voilà, quand on va démonter une bassine. Et lui, il l'a redit maintes fois, il a dit « La violence contre les biens, ça n'existe pas, ça n'existe pas, vous voyez ?» Moi, c'est le message que j'ai envie de retenir aujourd'hui. Ça a assez scandalisé le gars de la coordination rurale. La violence contre les biens, au vu de l'état du monde, ça n'existe pas. Et par contre, faut y aller, quoi.
1: On passe, passe, on démontra toutes les bassines. Et
4: tout l'après-midi, il y a un truc qui m'a rassuré quand on entendait de manière un peu endurante tous ces gens raconter des insinueries, c'est que je savais qu'il y avait Édredon Sensible qui allait jouer à la fin, et ça m'a fait tenir tout l'après-midi. Du coup, j'espère que vous allez rester pour eux, parce que moi, c'est ça qui m'a tenu, quoi. Merci à vous d'être là. Et vous, bien sûr, quoi.
1: Et qu'en effet, ben, c'est l'occasion vraiment, là, au nom de tous les quatre, de remercier toutes celles et ceux qui se démènent depuis des semaines pour que ces rassemblements aient lieu. Les camarades qui ont chargé des camions hier, les camarades qui ont monté ces structures dès hier et ce matin, etc. Les camarades qui ont fait du soin, les camarades qui ont fait à manger. En fait, c'est ça une lutte vivante. Et vous l'avez compris, nous, dans cette lutte, on est juste ceux qui sommes devant avec le micro. Notre rôle s'arrête là, mais notre lutte, elle est vivante parce qu'il y a de la place pour tout le monde et que tout le monde trouve sa place. Nos Bassaranes.
4: Et à 10 juillet, méga canal. Et 26 septembre, les pesticides.
0: Comme à chaque fois que Bassines Non Merci organise une action, la journée s'est terminée en fête avec des super concerts. Et voilà les amis, c'est ici la fin de cette retransmission de ce procès de Poitiers du 27 mai 2026, à télécharger via notre site polemixetlavoixoff.com avant qu'on se retrouve très bientôt sur votre radio encore libre préférée, Nos Bassaranes, Nos Bassaranes. Ce n'est qu'un combat, continuons le début, salut.

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1: Bonjour et bienvenue dans La fureur de lire. Aujourd'hui, nous allons parler de Vallée du silicium, le dernier livre de Alain Damasio paru en avril 2024 aux éditions du Seuil, collection Villa Albertine. Pour mieux comprendre la problématique de cet essai, commençons par la fin et entrons par les coulisses. Tout est parti de l'intuition originelle de Juliette Donadieu, m'inviter en pionnier au premier séjour de la Villa Albertine à San Francisco, avec cette idée de confronter un auteur de science-fiction français à la Silicon Valley. Ce livre est donc le résultat fascinant de la résidence d'un artiste engagé au cœur de la Silicon Valley. Au fil de ses rencontres et de ses observations, Alain Damasio explique en quoi la Silicon Valley est aujourd'hui devenue le centre névralgique du monde, comment ses ingénieurs ont, je cite l'auteur, reconfigurer, reformater et repenser le monde, et par extension, de quelle manière ils ont profondément impacté la vie d'une grande partie de l'humanité. Je dis « il » car par là je paraphrase l'écrivain. Les sites sans âme du cœur de la tech regorgent de biais sexistes, sociaux, raciaux, selon les règles d'un libertarisme féroce et d'un individualisme de compétition. Du coup, Damasio parle moins d'un lieu que d'un état d'esprit pour désigner la vallée du silicium. Et il présente son œuvre comme un livre d'anthropologie dans lequel il propose des concepts dont beaucoup m'ont interpellé et qui jouent aussi avec la pensée de nombreux philosophes. Damasio adapte ici le mode de narration polyphrénique qu'il utilise dans ses romans pour abolir toute ambition d'objectivité, c'est-à-dire que malgré sa posture technocritique, il varie les angles d'approche et multiplie les points de vue pour donner la parole à différents protagonistes comme Arnaud Augier, jeune homme augmenté et heureux, technopositif et enthousiaste. L'auteur nous présente aussi Grégory Renard qui enseigne les valeurs humaines aux robots et utilise la tech pour en contrer la perversion intrinsèque et éviter le deepfucking de nos consciences. On rencontre aussi Tom Kalanick, victime de la nouvelle technologie erratique des voitures autonomes dont Damasio dit que c'est une industrie sans idée. On croise l'historienne Lisa Root et les peintures de l'artiste Mona Caron qui œuvrent au sein du quartier zombie de Tenderloin. D'autres personnages interviennent en filigrane pour étayer, illustrer ou approfondir le propos. Et c'est passionnant car on rencontre des philosophes et des écrivains comme Jean Baudrillard, Gilles Deleuze, Liu Cixin, Ivan Illich, Heidegger et de nombreux penseurs de la technique sont convoqués. Donc oui, ce livre est dense, touffu, il aborde une multitude de thèmes comme bien sûr la technique, mais aussi le bonheur, l'illusion, autrui, le désir, l'espace, le temps, le réel, la morale, la mort, etc. Et c'est vrai que malgré ce grand nombre de thèmes et de voix, on entend principalement la sienne, celle d'un auteur de science-fiction technocritique qui surfe sur la vague hypertrophique du présent. Damasio adopte donc une posture qui lui est propre, tout en marchant sur les traces de Heidegger et Deleuze. Écoutons Marine nous lire cet extrait.
2: La machine ne dépend plus de ce qu'on en fait, comme dans l'ancien paradigme des machines de première et deuxième génération. C'est plutôt nous qui dépendons de ce qu'elle peut faire, et nous autorise à faire, en petit nœud pulsif du réseau monde. On lui a tout délégué. Notre sécurité, nos flemmes, nos routines mentales, nos déplacements, notre mémoire et nos archives, nos apprentissages et notre auto-formation, nos flux de conscience, notre façon d'échanger et d'aimer, de travailler et de nous divertir, notre narcissisme et nos pulsions, et jusqu'à notre liberté d'agir par nous-mêmes, c'est-à-dire notre autonomie. Quoi d'étonnant qu'il ne soit plus possible pour un enfant d'accéder à la construction de soi hors des réseaux et de leurs potentialités. Hors du smartphone et du tout connecté, des jeux vidéo multijoueurs et des messageries instantanées. Quel parent occidental ose encore priver sa progéniture de cette source incontournable de socialisation? À ces approches technocritiques, la Silicon Valley oppose souvent ce cliché qu'il convient de fusiller sans sommation et à bout portant. Il s'énonce ainsi. La technologie est neutre, son impact ne dépend au fond que du bon ou mauvais usage qu'on en fait. C'est une idée courte et même une idée stupide, quadruplement stupide. Il n'est jamais inutile de redire pourquoi. 1. Parce que la technique porte en elle une valeur latente, l'efficacité. Autrement formulé, la possibilité d'agir sur nos environnements de façon forte. Toute machine prédétermine l'utilisateur à faire de l'efficacité la valeur de son action, avant tout choix de sa part. Cette valeur a contaminé tous les domaines, au point qu'un start-upper se doit aujourd'hui d'être, sur les plans à la fois professionnels, économiques, sportifs ou sexuels, performant. Plus profondément, la technique est une manière de dévoiler le réel comme ce qui doit être à raisonner, pointait déjà Heidegger, c'est-à-dire mis à la raison, mobilisé, exploité et mis en demeure de livrer une énergie qui puisse être extraite et accumulée. Ce qui, évidemment, n'a rien de neutre. D'autres rapports au réel étaient et demeurent possibles. La recherche d'harmonie, l'écoute, la contemplation, la symbiose. 2. Parce qu'en amont, l'innovation technologique dépend de la recherche, qui dépend elle-même des crédits de recherche ou du capital risque investi, et donc déjà d'une forte présélection des découvertes, produits et services, et qu'on juge a priori utiles à développer, car lucratifs. La machine reste donc toujours sociale avant d'être technique. Deleuze. C'est-à-dire qu'elle présuppose un univers capitaliste pour être finalement fabriquée, une attente du marché et une rentabilité. Des millions d'innovations qui amélioreraient notre condition commune ne passeront jamais le seuil de la fabrication. Aucune neutralité, donc, dans la possibilité même d'exister.
1: Ici, Damasio s'attaque aux sujets primordiaux de la perte d'autonomie et de souveraineté humaine liée au pouvoir de la tech et à son impossible neutralité, car en amont, il y a une volonté capitalistique avec objectif d'efficacité et surtout de performance. L'auteur propose des solutions pour contrer l'addiction à la techno et convoque toutes les formes de bienveillance, de générosité, de partage et de lien qui peuvent renforcer notre humanité. Pour lui, l'hydre a deux têtes, le capital et la consommation. Plus loin, il oppose les leaders de la Silicon Valley et les mythocrates représentés par les écrivains et les artistes, les mythopoètes. L'ultime fantasme des mythocrates, c'est le transhumanisme, l'anéantissement du corps et du lien. Damasio parle moins de résistance que d'art de vivre et d'éducation pour se libérer et combattre ce business du futur aliénant. Aujourd'hui, il vit dans une zone d'expérimentation sociale et enchantée, dans le ici et maintenant et le rapport à l'humain. Il vit avec la technologie pour, je cite, « s'empuissanter et non se renfermer » comme le souhaiteraient certains geeks sociopathes. Il se rappelle que la promesse de départ de la tech visait à créer un immense espace de liberté et d'émancipation. Mais on observe bien qu'aujourd'hui, ces évolutions technologiques ont créé un monde de coupures, resegmenté avec des frontières féroces dans lesquelles on conjure l'étrangeté et l'altérité. Alain Damasio parle de trois révolutions technologiques, celle créée par les réseaux, l'avènement du smartphone et la vague dévastatrice des intelligences artificielles, ces machines de langage qui sont devenues des créatures avec lesquelles il va falloir cohabiter selon de nouvelles formes de convivialité. Ici, l'auteur se réfère à Ivan Illich, un penseur visionnaire chrétien humaniste, écologiste, critique de la société de consommation et des institutions. À chaque étape technologique, l'idée, c'est de se demander quel rapport humain va être construit, déconstruit ou reconstruit. Cet essai, le premier de Damasio, qui se considère avant tout comme un romancier et non comme un essayiste, se démarque par la richesse de l'écriture, des idées, des observations, la subtilité de l'argumentation, mais aussi par son style. Ce qui est frappant, c'est qu'il utilise un vocabulaire hyper riche et très à propos. La lectrice apprend ainsi énormément de nouveaux mots. Et par ailleurs, l'auteur est connu pour ses néologismes, ses télescopages aussi facétieux que pertinents. Il joue autant avec les mots qu'avec les idées, avec beaucoup de créativité. Dans ce livre, et au début c'est étonnant, il exagère l'utilisation des anglicismes outranciers de la tech comme si c'était un jargon uniquement

0: réservé aux initiés et aussi fermé que le siège social d'Apple, univers entièrement clos qui fait semblant d'être ouvert. Tous ces procédés créent de l'impact, renforcent le message, suscitent des émotions, convainquent par le fond et par la forme et engagent l'écrivain autant que ses lectrices. Entre parenthèses, j'utilise ici uniquement le féminin pour inverser le procédé d'invisibilisation du féminin pluriel dans la grammaire et voir l'effet produit sur les auditeurs et les auditrices comme proposé par l'auteur dans son livre. Car je trouve sa proposition d'écriture inclusive hyper pertinente, car après plus de 4 siècles de domination du masculin sur les pluriels, c'est intéressant d'inverser un peu la tendance. Pour terminer, je ne vous parlerai pas de la dernière partie du livre qui m'a complètement bouleversée et qui compile de manière paroxystique tous les thèmes abordés dans les chapitres précédents. Pour conclure, vraiment cette fois, Vallée du Silicium est un livre dense, riche et généreux qui propose des réflexions abouties, solides, fiables et percutantes. Je l'ai dévoré, je vous recommande de le lire urgemment et je vous dis à bientôt pour de nouvelles aventures avec la fureur de lire.
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0: L'intention, elle restait à établir.
1: Quand un gars à poil court derrière une fille, la queue en l'air et un couteau de boucher à la main, j'ai peine à croire qu'il est en train de quêter pour la Croix-Rouge.

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2: Retrouvez tous les lauréats Classe Rock pour la grande finale qui aura lieu le 21 juin à l'occasion de la fête de la musique sur la grande scène du cours Mirabeau à Aix-en-Provence. Bonne écoute!
1: Le groupe Art Def est avec moi. On est dans la salle commune des Classes Rock, Aristolas. Est-ce que vous pouvez vous présenter chacun et puis me parler de ce qui a fait que vous avez créé un groupe ensemble?
3: Moi, je suis la bassiste, je m'appelle Cynthia. Je suis étudiante en communication à Nice.
4: Je m'appelle Alexei, je suis frontman, je suis chant-guitare. Là, je suis lycéen, je suis en terminale, je passe mon bac.
5: Je m'appelle Louise et je fais le synthé et je chante aussi un peu. Et je suis en seconde.
1: Qu'est-ce qui vous a donné envie de construire ce projet ensemble et comment s'est créé Art Def?
4: Art Def, c'était juste une soi-disant renaissance de mon projet solo. J'ai pris des chansons que j'ai composées moi et je voulais les refaire d'une nouvelle manière. Mais après, j'ai vite compris que ça serait sympa de faire un truc plus collectif et pas centré que sur moi. Et j'ai invité Cynthia qui a joué avec moi dans mon ancien groupe Shit Noise et j'ai invité Louise que je connaissais à travers des contacts.
1: Pourquoi tu as accepté cette invitation?
3: Déjà parce que c'est mon ami, du coup on s'entend bien et le projet qu'on a avec Chineuse, ça me plaisait aussi. Moi, peu importe le genre, j'aime bien tout faire. Vu que c'est mon ami et que j'aime bien jouer avec lui, j'ai accepté.
1: Il y a un aspect aussi de faire de la musique pour faire de la musique et partager quoi. Et pour toi?
5: Moi, c'était aussi pour l'expérience parce que j'avais toujours été en solo et que d'habitude je suis plus à la guitare. Donc je trouvais que ça pouvait être une expérience aussi d'être en groupe et de faire autre chose, un autre genre de musique, c'est pas du tout mon style de musique de base.
1: Et ça te plaît aussi d'aménager des voix autour de ce projet? Ça te remet en question dans ton art personnel d'une certaine manière?
5: J'irai peut-être pas jusque-là, mais je trouve que c'est cool pour se différencier d'avoir plusieurs voix, on va dire, une voix féminine, une voix masculine, et je pense qu'on pourrait même potentiellement avoir une troisième voix un jour ou l'autre.
1: Le format à trois, il est plutôt intéressant, je trouve. Comment vous viviez cette expérience Classe Rock et comment vous avez découvert d'ailleurs que ça existait?
4: J'ai découvert Classe Rock à travers, quand j'étais encore dans Shit Noise en 2023. C'était avec deux autres amis, Alexandre et Rebecca. Dans son lycée, il avait des flyers, enfin des affiches de Classe Rock. Il nous a partagé l'affiche et du coup, on a décidé de s'inscrire. C'était mon première expérience avec Classe Rock. On s'est réinscrit en 2024, mais on n'a pas pu participer à cause des problèmes personnels, et en 2025 on a participé avec Cynthia. Et du coup cette année, Art Def.
1: Jusque là, ça fait 3 jours, mais est-ce que votre musique, elle a déjà changé selon vous?
5: Moi je pense que ça peut être des challenges pour tout le monde, et c'est ça qui est bien. Je pense que par exemple Alexei, c'est le fait de laisser quelqu'un remettre en question ses chansons, parce que pour l'instant c'était quand même lui qui écrivait beaucoup.
4: Quasi l'intégralité de toutes les chansons, c'était genre moi quoi.
5: C'était les siennes. Je pense que ça nous apprend pas mal de choses, même les sessions médias, tout ça, c'est assez intéressant, même pour nos projets perso en fait. Ça nous apprend vraiment à travailler en équipe, ce que c'est d'être tout le temps les uns sur les autres, on va dire, et que ça peut apporter des challenges aussi.
1: Vous travaillez avec un arrangeur. Est-ce que vous pouvez le présenter, me raconter votre expérience à ses côtés?
3: C'est Tom. Je crois qu'il est dans un groupe, mais je ne sais plus c'était quoi.
6: Copernic.
3: Copernic, voilà. Et il nous aide beaucoup pour tester de nouvelles choses. C'est ça que j'aime beaucoup. Parce que nous, de base, on restait sur nos acquis, on va dire. Et il nous aidait à tester de nouvelles choses, etc.
1: C'est quelqu'un d'assez calme. Il a mis le doigt sur quoi vis-à-vis de votre groupe de musique?
3: La critique principale qu'on avait, c'est que nos bandes son, ils avaient trop d'informations et sur scène, pas assez. Du coup, on a inversé, par exemple, la chanson qu'on travaille, on a inversé le synthé. Avant, c'était dans la bande son et maintenant, c'est Louise qui le joue. Et du coup, ça, on l'avait pas testé et maintenant, c'est beaucoup mieux, je trouve.
4: Et ça rend un aspect plus organique et humain par rapport à avant.
5: Et ça donne plus une impression de groupe qu'une impression de il y a une personne au milieu. Et en fait, la critique qu'on nous avait fait, c'est qu'en fait, si Cynthia et moi, on n'était pas forcément là sur scène, ça changerait pas énormément de choses. C'est sur ça qu'on a travaillé majoritairement.
4: Et aussi, on avait modifié quelques aspects répétitifs, intégré des parties silencieuses. Par exemple, pendant un couplet, je joue pas. Après, ça revient pendant le refrain. Enfin, ça, on n'a pas vraiment fait. On était vraiment basé sur, pendant cette partie-là, on joue tous. On s'est jamais dit, si, pendant cette partie, personne joue.
1: Vous avez un morceau à présenter à la fin du stage des classes rock, notamment pour l'enregistrer, pour le finaliser sur un vinyle, une compilation. Est-ce que ce morceau est déjà choisi? J'espère, on est au troisième jour. Et si oui, ben, comment vous l'appréhendez? Vous êtes parti d'une création originale, de quelque chose qui existait déjà. Comment vous travaillez autour de ce morceau de musique?
5: On est parti d'un morceau qu'on jouait déjà de base, qui s'appelle The Algorithm. On a justement travaillé sur tous les points dont on nous avait dit que c'était moins bien. Et normalement, on devrait aussi en travailler quelques autres moins en profondeur. Mais normalement, c'est lui qu'on enregistrera quand même.
1: Les autres pour le live prévu le 21 juin. D'ailleurs, c'est une autre des étapes qui vous a motivé, j'imagine, pour retrouver ces classes rock.
3: Bah, ça peut être intéressant déjà pour notre expérience de jouer devant plusieurs personnes en festival.
4: Plusieurs 4000 personnes.
5: Je sais pas si c'est pour ça qu'on s'est inscrit à Classe Rock, parce que perso j'étais pas au courant, et j'étais même pas au courant qu'il y avait une semaine ici. Voilà, ouais. J'étais pas au courant de grand chose. On m'a juste dit tu veux qu'on s'inscrit, ça peut être cool, et j'ai fait ok. Donc oui, je pense que ça va être une super expérience.
4: De base je m'inscris ici pas que pour la visibilité, parce que oui, certes il y a la visibilité, on fait les auditions, on présente notre projet, mais aussi il y a l'aspect de voilà, apprendre.
1: Vos relations, alors que ce soit avec les autres lauréats ou avec même les personnes autres que votre arrangeur, est-ce que ça se passe bien? Quel est votre ressenti par rapport à la vie collective et générale ici?
4: Je trouve que l'ambiance ici est très amicale, tout le monde est très gentil.
3: On a tous une passion commune, on est tous là pour un objectif, on va dire, du coup on se comprend tous.
5: Et on vient pas tous de même style, mais il y a quand même une cohésion et c'est cool.
1: Et puis oui, on rigole pas mal, il y a des soirées qui sont organisées. Vous trouvez ça bien, ouais, l'éveillé?
5: Moi j'adore l'éveillé, c'est peut-être le moment.

0: moment préféré de ma journée.
1: C'est pour se détendre à la fin de la journée après avoir été torturé sur une chanson.
2: Oui. Mais des fois, on se demande si c'est pas un peu trop, parce que vous avez déjà eu du son toute la journée. On remet le couvert un peu le soir, bon.
3: Peut-être avec des soirées comme le concert de Vaner. C'est peut-être ça m'a peut-être
1: un peu mal aux oreilles,
3: mais c'est pas grave, ça vaut le coup.
0: La soirée quand même qu'on a faite, elle est quand même très cool et je pense que celle de ce soir ce sera bien aussi.
2: Oui, il faut des temps un peu plus tranquilles aussi hein, pour digérer tout ce qui se passe. Classe Rock, c'est à la fois long et à la fois rapide et j'espère aussi que ça permet de mieux vous définir et de savoir et de vous conforter finalement dans ce chemin emprunté de vouloir proposer des créations musicales. Ben merci, merci, et puis à table.
3: Merci à vous.
0: Merci.

0: Tom, tu es arrangeur depuis plusieurs années.
1: Ouais, ça va faire quasiment 10 ans.
0: Est-ce que tu peux me raconter un petit peu ton rôle là d'arrangeur et me parler du groupe que tu accompagnes cette année?
1: Bon, le rôle de l'arrangeur, ça change un petit peu chaque année parce qu'on est vraiment, ça dépend vraiment de la rencontre arrangeur-arrangé, entre guillemets. Mais cette année, pour parler plus précisément de l'édition 2026, donc je m'occupe de Hardef. C'est un projet où il n'y a pas de batterie. Les éléments percussifs sont sur ordinateur et le reste, on a du coup guitare-chant, pianiste-chant et bassiste-chant. Et donc mon boulot de cette semaine, donc ça a été de faire un premier constat, de savoir là où je pouvais me rendre utile pour leur amener des choses. Et on a identifié le fait qu'il y avait beaucoup de choses sur les bandes, et donc c'était de faire jouer un maximum de choses live pour avoir la connexion avec le public. Donc on a beaucoup bossé avec la pianiste et la bassiste pour justement rendre ça plus rock, moins mécanique et beaucoup plus organique. Donc voilà, ça s'est surtout articulé autour de ça.
0: Comment ils ont reçu tes conseils? Est-ce que ça s'est fait directement? Comment ils ont pris le truc, quoi?
1: Au début, j'avais un peu d'appréhension, savoir, parce que c'est toujours un peu l'instant charnière de savoir comment ils vont appréhender ou accepter la première remise en question un petit peu de ce qui se passe. Ils ont été géniaux. De A à Z, ils ont été super ouverts. On sentait que voilà, ça leur coûtait quand même d'être chamboulés dans leurs habitudes par un élément extérieur. Mais ils ont été au quotidien et à chaque fois que je proposais des trucs, toujours à l'écoute. Après, on en discutait, parce que l'essentiel, c'est que ça vienne d'eux après les modifications, etc. Mais moi, j'étais force de proposition et tous ces éléments-là, on a pu les tester jusqu'au bout à chaque fois, donc c'est super.
0: Tu vois déjà l'évolution après 3 jours de travail?
1: Ouais, c'est indéniable. Là, vraiment, il y aura un gros avant-après, bah, surtout sur l'aspect rendre les choses plus organiques et plus live et avoir l'impression d'avoir un vrai groupe de rock en face de nous. Donc j'espère que ça va se voir le samedi.
0: Et toi, personnellement, les classes rock, pour toi, qu'est-ce que ça représente? Pourquoi tu reviens chaque année?
1: Je parlais en début d'interview que c'était surtout une rencontre arrangeur-arrangé, bah effectivement, et ça change à chaque fois. Donc déjà, j'aime moi ce renouveau, rencontrer vraiment profondément un artiste, rentrer d'abord dans son univers et après travailler ensemble et voir le résultat avant-après. Donc il y a la rencontre avec les groupes, la rencontre aussi avec l'équipe du Fontenil, l'équipe Exki. Enfin, on se retrouve chaque année, c'est super. Donc l'expérience plus le boulot vraiment approfondi avec un groupe.
0: Ouais, les retrouvailles d'une équipe qu'on perd toute une année et qu'on retrouve.
1: Exactement. Et on se retrouve comme si on s'était quitté la veille. Et c'est ça qui est beau. Hein. On a vraiment cet îlot de paradis musical, entre guillemets, dans lequel on peut voilà, se retrouver chaque année. C'est super.
0: Merci pour ce que tu fais.
1: Ben, merci à toi, Marc. Et puis au plaisir de te retrouver dans cette super semaine Classe Rock l'année prochaine.
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0: Avec tout ce que vous faites là, avec vos entreprises, tout ça pour faire de plus en plus d'argent, vous avez pas peur des effets du réchauffement climatique?
1: Non, non, non. Eh ben, qu'est-ce qu'il y a? Le niveau de l'eau va monter. Ben, ça vous fera moins loin pour aller à la mer.
2: C'est quoi ces gens?

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0: Dites, Jean-Guy, c'est vrai qu'il va falloir qu'on travaille plus longtemps avant de partir en retraite?
1: Ah oui, 40 années de cotisation ne suffiront pas. Faudra 41, voire 42 ans.
0: Oh, mais comment que je fais si je me fais virer à 50 ans comme tout le monde, hein?
1: Eh bien, vous attendez de retrouver du travail pour cotiser à nouveau.
0: Bah oui, mais à 50 ans, je risque de canner avant de retrouver un job, moi.
1: Ah, comme ça, vous n'aurez plus à cotiser. Elle est pas belle, la vie?
0: Si. Enfin, je...
1: Non, ne faites pas. Nous, on sait.

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quand c'est les éboueurs qui font grève, ben il y a des déchets qui s'accumulent dans les rues. Quand c'est des postiers ou des postières, ben il y a plus de courrier. Quand c'est des cheminots, il y a plus de train. Mais ce que ça montre, ben c'est que c'est des boulots hyper utiles, hyper importants. On aurait une grève du gouvernement, de ministres ou de députés. Hein, s'il y avait une grève des actionnaires du CAC 40, ça gênerait pas grand monde. Qu'important de discuter, c'est ça, c'est que c'est pas juste. Est-ce que ça gêne des gens? Oui, ça gêne des gens. Maintenant, ça gêne des gens parce que ce sont des boulots qui sont incontournables. Et parce que ce sont des boulots incontournables, on devrait aussi discuter de l'importance qu'il y ait une rémunération correcte, qu'il y ait des conditions de travail correctes, qu'il y ait des effectifs corrects. C'est ces problèmes politiques-là qu'on ne discute pas. C'est ça que ça veut

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La majorité de la presse est aux mains aujourd'hui de milliardaires. 90% des médias appartiennent à des milliardaires en France qui, évidemment, relayent les intérêts de cette classe de l'idéologie dominante. La pensée unique, c'est une violence qui fait que les dominés acceptent leur statut de dominés. On nous dit qu'on est dans un système démocratique avec un état de droit qui avance sous le masque de la démocratie et de la défense des droits de l'homme, alors que, en réalité, la violence de classe sous le capitalisme dans la phase néolibérale d'aujourd'hui est tellement violente à tout point de vue. C'est-à-dire que on peut parler d'une forme de guerre de classe, on le sent bien sous le règne d'Emmanuel Macron, que aujourd'hui les familles les plus puissantes n'hésitent pas à appauvrir de manière cachée les plus

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1: Retrouvez tous les lauréats Classes Rock pour la grande finale qui aura lieu le 21 juin à l'occasion de la fête de la musique sur la grande scène du cours Mirabeau à Aix-en-Provence. 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
0: Dans les studios du groupe After Mary, pour les Classes Rock 2026, est-ce que vous pouvez d'abord vous présenter, me parler de votre parcours et de comment vous êtes rencontrés pour créer ce groupe ?
2: Grave, alors moi c'est Axel, je suis guitariste et chanteur dans After Mary. On a un groupe de rock alternatif expérimental, on va dire, parce qu'on n'a pas vraiment encore trouvé notre style de prédilection. On essaie de mélanger des genres, du Midwest emo, du hardcore, même parfois du indie. On essaie de se mélanger le plus possible pour trouver un style à nous. Nous, on s'est tous rencontrés au lycée, on est donc tous à IBS, là, c'est à côté d'Aix-en-Provence. L'histoire, c'est qu'un jour, j'en avais marre de jouer des covers. Et je suis allé voir Max pour lui demander s'il voulait faire un projet de compo avec
3: lui. J'étais pas vraiment pour, parce que il avait une sale gueule. Et je me suis dit, non ça va, je plaisante. Mais je me suis dit que, je me suis dit que bon, je suis pas sûr et puis je savais pas encore ce que je voulais faire, si je voulais vraiment aller dans la musique, dans un registre comme ça. Donc bon, à la fin il m'a montré quelques riffs et je me suis dit, non mais attends, il faut absolument que je joue avec lui, ça me parle. Donc c'est comme ça que je me suis mis à jouer avec Axel et puis voilà.
2: Autre, tu sais qu'il pensait que je faisais que du métal. Et après, heureusement j'ai sorti un riff de balade parce que sinon il allait pas jouer avec moi.
0: Et toi, t'es arrivé un peu plus tard alors, dans le groupe?
4: Là, au début de cette année scolaire, j'ai auditionné pour un groupe de cover avec eux pour être deuxième guitariste. Ils avaient pas besoin, alors je m'ai mis au basse.
0: T'as travaillé la basse exprès pour rentrer dans le groupe?
4: Ouais, j'ai jamais joué avant cette année.

0: Ouais, mais c'est bon, tu t'améliores.
1: Il est très chaud pour quelqu'un qui joue de la guitare depuis 2 ans et de la basse
0: Ouais.
1: depuis quoi, 5 mois.
2: 24 heures sur 24 ensemble, c'est l'occasion aussi de mieux se connaître pour le coup. Alors, est-ce que vous avez consolidé vos liens ici?
1: Ouais, surtout parce qu'on apprend à bosser ensemble d'une manière différente avec Stram. Beaucoup plus structuré, on perd beaucoup moins de temps dans ce qu'on fait parce qu'on a attaqué une nouvelle compo. Parce qu'on voulait pas prendre de titres martyrs, vu que moi je suis très attaché à la plupart de mes titres, ça m'aurait fait trop de mal
0: De les
1: de
0: modifier.
1: les modifier. J'aurais pas pu. Du coup, on a commencé une nouvelle compo, beaucoup de travail.
0: Ouais, mais on apprend quand même beaucoup de choses en fait. Par exemple, dans la plupart des chansons, on fait pas trop de basse batterie, on n'est pas
1: Ouais.
0: encore assez en lien, et là, il nous fait bosser beaucoup ça. Donc, on voit un autre aspect qu'on n'avait pas forcément vu. Donc, on apprend en fait quand même beaucoup de choses en faisant une nouvelle
1: Et
0: composition.
1: puis, travailler avec un clic, c'est difficile. C'est la première fois qu'on le fait. Je voulais revenir aussi, ce truc de basse-batte, ça nous aide beaucoup avec la cohésion de groupe, tu vois. Au lieu de jouer chacun de notre côté, maintenant on est tous ensemble et on va voir la différence directe.
2: Là, depuis dimanche soir, premier concert ici, vous sentez une nette différence déjà en 3 jours?
0: On s'entend un peu plus. Par exemple, moi d'habitude, j'écoute beaucoup la guitare. Et là, j'ai l'impression de plus entendre la basse qu'avant, justement. Donc ça m'aide à bien me stabiliser
1: Caler
0: sur
1: sur.
0: Charlie, ouais.
2: L'expérience des balances commentées, vous avez pu tenter, j'imagine, d'apprendre à vous entendre, mais sur scène aussi.
1: Ça,
0: Oui,
1: ouais.
0: ça c'était bien
1: C'est
0: fait.
1: ça. Le conseil que Stram nous avait donné en répète, c'est de nous regarder le plus possible. Et étonnamment, ça aide juste le fait de se regarder. On s'entend beaucoup plus, on est beaucoup plus cordat entre nous. Ce qui est un peu plus difficile de faire sur scène, étant donné que j'ai le chant, je dois regarder le public et tout. Mais quand j'ai des parties instrumentales, je me retourne, je prends la place sur scène. C'est des petits trucs qui font la différence, mais qu'il
0: Ouais.
1: faut conscientiser.
2: Travailler avec Stram, c'est quelque chose d'assez chouette alors, si j'en
0: Oui,
2: comprends ce que vous
0: ouais.
2: dites.
0: Complètement, il nous a ouvert un peu sur des pistes qu'on n'aurait pas forcément pris avant, comme on dit dans la composition, et puis il va proposer des idées, ça peut coller ou pas, mais on teste, on teste, on teste, et puis au bout d'un moment on trouve un truc comme en accord en fait, un truc qui passe bien et qui nous représente bien,
1: C'est
0: donc ça
1: ça.
0: c'est
1: Ça qui est
0: super.
1: bien, c'est qu'au début, bon, on partait sur des trucs un peu plus rock, je dirais pas stadium rock, mais quelque chose de plus classique un peu. Mais là, ils commencent vraiment à capter notre DA un peu plus sombre, émotionnel, et franchement, c'est très cool. Et j'adore le fait qu'ils sachent s'adapter à notre style.
2: Mais avec humour, j'imagine.
0: Oui, bien évidemment.
1: Ouf, toujours.
2: Qu'est-ce qui travaille avec toi, par exemple?
3: Il travaille beaucoup le rythme, parce que j'ai des problèmes de que je capte pas les rythmes après qu'il me joue et ça me prend du temps. Alors vraiment, il est patient, il me travaille avec moi vraiment quand je comprends pas les rythmes.
0: Ouais, par exemple, aujourd'hui, on est en train d'essayer de faire quelques arrangements sur une ligne de basse sur un c'est quoi le chorus sur
3: Ouais.
0: le refrain pour peut-être avoir un peu moins de touches ou pour qu'il y ait un peu plus d'espace pour jouer. Stram a donné un rythme
1: Une nouvelle rythmique
0: ouais,
1: à la
0: rythmique,
1: main
0: ouais.
1: droite pour la basse, ouais.
0: Puis même moi aussi, sur des beats à la batterie, c'est la même chose. Il donne des
1: Ah ouais.
0: conseils sur qu'est-ce qui pourrait mieux match ensemble, quoi.
2: Et vous avez à présenter une version acoustique. Est-ce que c'est une expérience nouvelle pour vous?
1: On n'a jamais vraiment fait de variations acoustiques de nos morceaux. On a pas mal de power ballades, si on peut appeler ça. On a des changements de dynamique entre disto et clean sur la guitare. Le week-end avant de venir ici, on s'est calé dans le jardin de mon bassiste avec des guitares acoustiques parce que pourquoi pas, on a testé un peu. Mais à part ça, non, pas vraiment.
2: Ça va être une première et ça va être étonnant de vous voir sous cet aspect-là, quoi.
0: Ouais.
2: L'énergie d'ensemble qu'il y a dans le chalet, donc je parle des autres lauréats, des différentes équipes que vous rencontrez, qu'est-ce que vous retenez de ces échanges et de cette ambiance?
1: Les gens sont vachement plus sociables que je m'attendais. Surtout moi aussi, je suis quelqu'un de très introverti. Je suis beaucoup dans mon coin et ça me draine de tout le temps rester en permanence avec les autres. Surtout grâce aux activités qui sont organisées. La soirée jeu, la soirée pizza, c'est des choses très conviviales et ça marche très bien pour rapprocher les
0: Oui,
1: groupes.
0: ouais, on se ramène un peu tous. Enfin, on a fait plusieurs connaissances, on s'entend à peu près avec tout le monde.
1: C'est ça, et là on commence vraiment à se mélanger avec des groupes, avec les cafards, avec Silver
0: Oui, c'est
1: Lake,
0: ça.
1: Butterknife,
0: Ouais, mais c'est au fur et à
1: Ardef
0: mesure, c'est
2: aussi.
0: normal. C'est comme là, par exemple, nous, quand toi t'es parti sur le champ, on allait voir les groupes.
1: Ah ouais?
0: Ouais, Butterknife, Silver Lake, Cafard, pour voir ce qu'ils faisaient. Ils se préparent pour la soirée acoustique. Mais c'est super sympa. Et puis ouais, tu te rapproches de plus en plus avec tout.
2: Ouais, ça fait que 3 jours finalement. Hein.
1: Grave,
0: Ouais.
1: grave. Ouais. Et pour l'anecdote, je suis passé une fois devant le local de Silver Lake parce que je voulais prendre de l'eau dans ma chambre. Et j'ai entendu une rythmique qui faisait, je me dis, ah, ça passerait bien sur notre morceau. Je remonte, ça n'a pas marché du tout, mais franchement, bravo à eux parce que c'est trop chaud.
3: Waouh, c'est bien. Bah, en fait, je crois qu'ils ont tous capté que mon français c'est pas le meilleur. Alors, ils me parlent beaucoup en anglais. Ils sont tous drôles, ils sont tous très gentils.
0: Très bon enfant, en fait.
2: Merci beaucoup. Votre sensation vis-à-vis de vivre un moment assez fort le 21 juin aussi.
0: Ah.
1: Très très hâte. Devant autant de personnes, oui, c'est clair. On a fait très peu de concerts vu que le groupe est relativement nouveau. Le premier concert qu'on a fait avec des retours même, c'était aux Arcades. Alors, il y a
0: Ouais.
1: quoi, plus ou moins un mois. Moins que ça. Moins d'un mois.
0: Voilà, pour les auditions.

0: Après, j'aimerais bien qu'on aille quand même faire juste une prise de vue à l'extérieur, fond en bois, tu vois, même si vous vouliez pas d'extérieur. Mais en fait, on s'en fout, finalement. En fait, c'est vos gueules qui sont importantes.
1: Pendant les balances commentées, je me suis permis d'aller chercher Stram pour me parler un petit peu du groupe qui l'accompagne cette année.
2: Bonjour, donc je m'appelle Stram et je travaille cette année avec le groupe After Mary. Donc un trio basé sur Aix-en-Provence mais venu d'un peu à droite à gauche de la planète en fait, carrément.
1: Quel a été ton premier contact avec eux? Est-ce que tu as trouvé qu'ils étaient ouverts à l'évolution de leur projet?
2: C'est ultra plaisant, ils sont super ouverts. Disons que là, j'ai vraiment la sensation qu'on travaille à quatre sur ces deux jours qui ont bien commencé. Un groupe super ouvert, super curieux, très disposé à tester plein de choses. C'est vraiment agréable, ça sonne hyper bien déjà. J'espère que ça va continuer dans le bon sens, il n'y a pas de raison.
1: Ça te fait penser à des groupes déjà existants? Quel style de musique tu mettrais sur ce qu'ils font?
2: Je pense que, ouais, eux, ils ont déjà pour influence un peu My Chemical Romance. C'est vrai que ça sonne assez comme ça, mais ils ont tous les trois des influences un peu différentes qui gravitent quand même autour du rock, on va dire, avec la grosse base que ça englobe, quoi. Mais il y a un côté aussi un peu métal des fois, un peu plus grunge aussi, et la cohabitation des styles, franchement, ça se ressent bien et c'est assez bien mélangé, quoi.
1: Et là, vous travaillez donc essentiellement sur le fait d'épurer les sons davantage, sur le fait de les restructurer, et vous partez sur une compo originale?
2: Exactement, ouais. Là, on a décidé de partir déjà sur une base, de recentrer un peu le basse-batterie, de retourner un peu au jeu ensemble, on va dire, de remettre ça au cœur du groupe. Et une fois qu'on a mis un peu plus de clarté, on va dire, sur les parties, sur qui fait quoi, qui doit faire quoi dans sa place dans le groupe, là, on a décidé de partir sur une nouvelle compo. Donc c'est ultra grisant quand ça marche et quand on voit l'avancée comme ça de la page blanche qui commence à se garnir, et c'est hyper intéressant.
1: C'est un défi supplémentaire parce qu'on rappelle qu'à la fin du stage, ils doivent enregistrer le morceau pour qu'il apparaisse sur un vinyle et en même temps travailler tout un set live pour jouer en finale le 21 juin pour la fête de la musique Cours Mirabeau.
2: Bah, c'est vrai que ça rajoute un challenge en effet, déjà que de base c'est déjà assez challengeant, quoi, on va dire. Comme je te disais, ça rajoute aussi un petit côté grisant dans le truc de se dire ok, on part de rien et en même temps pour appliquer des nouvelles idées, essayer des nouvelles choses. Et
1: de leur faire redécouvrir leur projet à travers cette expérience.
2: Ouais, exactement, redécouvrir un peu leur projet, remettre un peu des nouvelles envies qu'ils pouvaient avoir au niveau de leur set. Ils sont vraiment accaparés le truc très vite, disons qu'ils étaient assez chauds de partir sur cet aspect compo. Et ils ont pris le truc à bras le corps. Moi, mon travail, c'est vraiment les accompagner. Là, ils ont leur destination, ce qui était moins précis au début. Et là, ben, on va ensemble vers ce point B, quoi, on va dire. C'est très cool, c'est très plaisant à faire.
1: Et dernière question, je sais que ça fait un moment donc, que tu travailles pour ces classes rock, que tu animes ce stage, que tu t'enrichis toujours des classes rock.
2: Ah bah oui, je pense que le seul truc qui a disparu, on va dire, c'est l'appréhension sur moi-même et comment je vais pouvoir arriver à faire de mon mieux, on va dire, parce qu'après, maintenant, on a un peu ce truc où, ben voilà, on connaît le lieu, on connaît le rythme, surtout de travail, etc. Je pense que c'était ça qui était un peu déstabilisant au début, mais là, ça fait plus d'une dizaine d'années maintenant que je suis là et que ben, chaque fois c'est un groupe différent et donc chaque fois une nouvelle expérience et chaque fois ça me renvoie un truc à moi-même et c'est toujours nouveau, c'est chaque fois un

0: stage vraiment singulier, dans tous les cas. Il n'y en a pas un qui se ressemble, quoi. L'habitude faisant, il y a une grosse part de comment on va faire pour, est-ce qu'on va être dans les temps pour, etc., etc. On sait que c'est possible et on sait les erreurs à pas faire et essayer de les éviter, même si on fait tous des erreurs et c'est important, je pense, de les reconnaître aussi et savoir prendre une autre direction. Mais en tout cas, ouais, là, c'est pur plaisir, quoi.
1: Merci, Strav.
0: Merci beaucoup.
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4: Vous êtes muté au service du personnel.
5: Quoi?
4: Au personnel? On y met que les trous du cul. Je suis resté au personnel pendant plus de 10 ans.
5: Ouais.

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Mais comme vous dites, on voit presque personne dans les rues, rien. C'est bizarre quand même, parce qu'il fait pas mauvais pour dire sortir, hein. Ah, j'en dis pas sortir, à cause de cette grippe. Ah, d'accord. Oui, alors forcément, hein.

0: Le PIB. PIB.
1: C'est le deuxième groupe, le pays du deuxième groupe.
0: Je comprends pas.
1: Il y a le PIA et après il y a le PIB.
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0: Il faut dire qu'il était si poli qu'il avait développé une drôle d'allergie. 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
3: Bienvenue sur ce nouveau concept d'émission qui met en avant la science, la culture et l'environnement afin de vous permettre d'agir à votre niveau pour un avenir désirable et une société écologiquement soutenable. Elle est née de la collaboration entre les Shifters du Var et Chercheurs en herbe. Lucas au micro, je laisse la parole à mon collègue Aymeric des Shifters.
4: Bonsoir Lucas, bonsoir à tous. Alors, les Shifters, qu'est-ce que c'est ? Eh bien, c'est une association, loi 1901, qui rassemble des milliers de bénévoles, environ 20 000 en 2026 en France, et qui a pour but de soutenir les travaux d'un laboratoire d'idées, think tank en bon français, le Shift Project. Et le Shift Project est engagé pour la décarbonation de la société. Alors concrètement, qu'est-ce que ça veut dire ? Eh bien, nous, on agit pour diffuser les analyses du Shift Project, sensibiliser le public et donc appuyer ces projets partout en France. Et nous avons un groupe local, ici, à Toulon, qui s'est formé en 2022 et on compte aujourd'hui une soixantaine d'adhérents. Mais toi, Lucas, qu'est-ce que tu peux nous dire sur les chercheurs en herbe ?
3: Alors, les chercheurs en herbe, c'est une association, elle aussi, de loi 1901. Elle est récente, hein, elle a moins de 8 ans. Elle est basée à Toulon et elle a pour but de faire le lien entre le monde de la science et le grand public, de manière à ce que tout le monde puisse mieux comprendre, mieux apprécier l'environnement dans lequel on vit. Alors pour cela, on va dans les écoles.

0: et sur la santé des populations. Aujourd'hui, tu es engagé pour l'environnement et tu es notamment administrateur de France Nature Environnement. Est-ce que je t'ai bien décrit ?
1: Bah, bonsoir à toutes et bonsoir à tous d'abord. Et oui, Emmerich, c'est un raccourci. Pour raccourcir encore plus, on peut dire que je suis mollismologue. Oh. C'est-à-dire que, en fait, j'étudie les sources de pollution, la distribution des polluants et leur impact, comme tu l'as dit, sur l'environnement et voire sur les populations.
0: Mollismologue, rien à voir avec les mollusques. Là, je crois, Lucas.
2: Ou les mollards. On n'a pas appris ça, non, j'ai jamais.
0: Mollismologue, retenez, mais je vais faire fureur demain, moi, avec ce mot-là.
2: Ah, ça, on peut briller en soirée avec ce mot.
0: Et donc, ce soir, tu vas nous parler d'une plante sous-marine emblématique de la Méditerranée, la Posidonie. Et on se retrouve après notre première pause musicale.
2: Elle va arriver hein, un jour ou l'autre. Hein.
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0: On a tous déjà vu, on a tous déjà eu sur les pieds, mais tout le monde ne sait pas exactement de quoi il s'agit quand on parle de Posidonie. Alors la question existentielle de cette émission, la Posidonie, qu'est-ce que c'est Dominique ?
1: Alors la Posidonie, c'est une plante supérieure, c'est-à-dire c'est une plante qui fait des fleurs. Quand vous mettez un masque et vous mettez la tête dans l'eau, bah, vous la voyez le long de nos côtes, c'est une plante très fréquente. Elle est plutôt brune, elle fait des feuilles importantes hein, qui peuvent mesurer jusqu'à 1 mètre de long. Dans les meilleurs des cas, vous allez aux îles de Liérins, entre Sainte-Marguerite et Saint-Honoré, vous verrez de très, très beaux herbiers. Elle pousse donc le long de nos côtes en formant des ensembles de feuilles qui sont regroupées par 6 ou 8 feuilles, attachées à un rhizome. Et ce rhizome se développe lentement mais sûrement de 1, suivant les cas, 1 à 4-5 cm de long par an. Donc c'est une plante qui pousse très lentement et qui est par contre donc, bien représentée le long de notre littoral. Donc vous êtes sûr de la voir.
2: Alors Dominique, je crois que tu nous as dit que c'était une plante avec des fleurs. Alors moi, je me souviens bien de la voir, enfin, je la visualise bien, mais je n'ai jamais vu de fleurs.
1: Alors si, on la voit rarement dans nos contrées, comme on pourrait dire. On la voit régulièrement tous les 5 à 6 ans.

0: elle fleurit que dans des conditions très particulières de température. En général, lorsque les températures restent un peu élevées autour des mois de septembre-octobre, et là, elle se met à fleurir. Elle fait une petite tige au bout duquel il y a une inflorescence. Donc, il y a plusieurs fleurs regroupées. Et puis, ces fleurs se fécondent, sont fécondées, puisqu'il y a, comme toutes les fleurs supérieures, il y a du pollen. Et là, il est transporté, il est émis donc, par la partie mâle. Et c'est une plante hermaphrodite, donc il y a à la fois une partie mâle et une partie femelle. Donc la partie mâle envoie le pollen qui vient féconder la partie femelle. Et puis, bah, il se développe un fruit. Qui ressemblera vers le mois d'avril à une olive. Donc, d'ailleurs,
1: ah, c'est ça, la fameuse olive de mer.
0: Voilà, c'est ce que les Italiens appellent l'olive de mer et qui va donc se libérer dans l'eau et qui va, grâce à sa structure, l'olive de mer, c'est une drupe. Bon, c'est-à-dire que
2: c'est un mot barbare.
0: C'est encore un mot barbare. Ouais, ça. Mais en fait, c'est une drupe, c'est un fruit qui a un noyau. Donc, comme une olive, justement, une olive d'olivier terrestre. Et donc, mais dans le tissu qui entoure le noyau, il y a un peu d'huile qu'il a fait flotter et qui permet donc au fruit de se disperser avec les courants et de gagner des zones assez éloignées de là où elle était produite.
1: Mais là, j'ai une question quand même, Dominique, par rapport à ce que tu nous dis. Tu nous parles d'une plante qui fait des fleurs. Alors là, on connaît tout sur la fleur et sur l'olive de mer. Mais pourtant, ça pousse sous l'eau. Et moi, je croyais... Alors, en tout cas, je parle en tant que personne populaire, on va dire. Quand une plante pousse sous l'eau, alors une plante, un végétal pousse sous l'eau, on parle plutôt d'algues. Là, pourquoi ce n'est pas une algue?
0: Alors, ce n'est pas une algue parce que, à la différence des algues, justement, le rhizome... qui donc est au contact du sédiment, bah développe des racines. Une algue ne développe jamais de racines. Elle développe ce qu'on appelle, les scientifiques appellent des rhizoïdes, c'est-à-dire ça n'a pas une structure de racine vraiment. Donc les rhizoïdes sont là pour accrocher l'algue, mais en général, il n'y a pas, comme dans le cas des racines de Posidonie, un accrochage plus les racines pompent des éléments dans leur milieu. En plus, leurs feuilles, je ne l'ai pas dit tout à l'heure, mais a des petites nervures. Il y a une douzaine, 13, 15 nervures. Il y a un réseau, comme une plante supérieure, comme un arbre, donc, dans lequel circule, entre guillemets, une sève. Et donc, elle fait des fleurs. Et les algues ne font pas de fleurs. Justement, c'est la différence fondamentale. Il n'y a pas de fleurs chez les algues.
2: Alors, quand on la voit finalement sous l'eau, donc elle est verte. Et ce qu'on trouve sur les plages, alors c'est toujours de la Posidonie, mais là, les marrons, c'est que c'est bien la Posidonie qui se trouve marron sur les plages qu'on trouve.
0: Donc, effectivement, sur les plages, ce sont les feuilles de Posidonie que l'on retrouve, puisque la feuille de Posidonie est renouvelée tous les ans, comme les plantes supérieures.
1: Comme un
0: platane qui perd ses feuilles à l'automne, bah la Posidonie, les perd un peu plus tard. Mais les feuilles donc, se détachent des rhizomes et sont remplacés tous les entre 4 à 12 mois, donc 4 à 1 an. L'ensemble des feuilles des rhizomes sont changées et les feuilles se détachant sont amenées par les courants et les vagues et viennent s'échouer en épave sur les plages et forment ce qu'on appelle des banquettes lorsqu'elles sont en grande quantité.
1: On peut les retrouver à quelle profondeur, la Posidonie? Alors, si on va voir une épave, on peut en trouver ou...
0: Alors, on la trouve, c'est une plante, donc ça veut dire qu'elle fait de la photosynthèse, qu'elle a besoin de la lumière. Donc, la profondeur à laquelle elle va se développer, c'est dans la zone où la lumière pénètre. Donc, c'est en gros de vraiment le bord de la plage jusqu'à une quarantaine de mètres, au mieux 50 mètres dans les eaux les plus limpides en Corse, par exemple.
2: Alors, quand je vais à la plage, là, avec cette température en ce moment, et que je marche sur donc, des feuilles mortes, la Posidonie, est-ce que c'est dangereux pour moi? Est-ce qu'il y a un risque au niveau de ma peau, de mes pieds, d'être en contact avec elle?
0: Aucun risque. C'est une plante donc, qui... Ses feuilles sont quasiment aseptisées. Il n'y a pas de bactéries qui vont se développer dedans à partir du moment où on les respecte, où on respecte leur accumulation sur la plage. Si on ne modifie pas la structure des banquettes qui viennent vraiment faire un tissage On a un véritable, si vous regardez de près une banquette, vous avez la chance d'avoir une coupe, vous voyez vraiment comme un tissu hein, qui s'empile là. Et d'ailleurs, dans les temps anciens, on utilisait les feuilles de posidonie mortes pour faire des matelas sur lequel on se reposait, sur lequel on dormait. Donc, s'il y avait eu un risque, nos anciens n'auraient pas utilisé les posidonies pour ça.
1: Ça m'intéresse. On répond aux autres questions là, qui émergent dans nos têtes après cette pause musicale.

0: Alors, Dominique, tu viens de nous dire que la Posidonie peut avoir un rôle comme matière première pour nos matelas. Alors là, ça m'a surpris. Pourquoi pas, finalement? Mais cette Posidonie, certainement, elle a dû avoir d'autres rôles. Qu'est-ce que tu peux nous en dire sur ces rôles écosystémiques, en utilisant un mot savant?
1: Alors, écoutez, on vient de parler juste des banquettes. Alors, les banquettes, elles peuvent être d'une grande épaisseur. Et à ce titre, elles vont jouer un rôle de barrière lorsqu'il y a des tempêtes. Les vagues vont venir buter contre les banquettes de Posidonie et donc ça va atténuer la force des vagues et donc ça va limiter l'érosion de notre littoral. Ça, c'est constaté un peu partout le long du territoire du littoral méditerranéen.
2: Alors tu es en train de dire que si on met des feuilles de Posidonie devant le château de sable de nos enfants, la Posidonie va protéger le château de sable contre les vagues ?
1: Alors, je ne sais pas si en l'amenant... Parce que, en fait, il ne faut pas perturber le cycle naturel. C'est-à-dire que si les Posidonies s'accumulent à un endroit, c'est qu'il y a une bonne raison. En général, l'hydrodynamisme, c'est-à-dire la force et l'importance du courant, qui va amener ces feuilles en les amenant par la dérive sur une plage. Si tu l'amènes, ce qui risque de se passer... S'il y en a pas et que tu les amènes, les vagues peuvent les enlever parce que les courants vont dégager les feuilles. Mais effectivement, au moins un petit temps, elles vont protéger ce qui sera derrière elles. Donc si tu as fait un château de sable, il sera protégé le temps de la survie de la banquette. Alors il y a un autre rôle, c'est en fait, point que l'érosion, c'est cette espèce, à travers le tissu de rhizome qu'elle développe, elle est dans les zones où il n'y a pas de sable, elle va au contraire, elle, bloquer le sable. Donc on appelle d'ailleurs la Posidonie une espèce ingénieure, parce que du coup, elle va bloquer du sable à certains endroits, sable qui est très intéressant pour un certain nombre d'espèces, on n'en a pas encore parlé, mais donc qui vivent dans le sable et qui sont protégées du coup, pouvant vivre dans le sable entre les rhizomes, vont pouvoir se développer et avoir une population qui va être protégée.

0: Donc ça, c'est un deuxième aspect du rôle des Posidonies. Et puis, surtout, là, il suffit, avec un masque, de regarder les Posidonies et de voir tous les poissons qui viennent, qui passent, qui se cachent dans les feuilles. La Posidonie, c'est un réservoir. Un habitat en lui-même. C'est un réservoir de nombreuses espèces. Certaines même ne vivent que là, que dans les herbiers de Posidonie. Et donc, c'est vraiment, en termes de vie, c'est un élément important. Alors, on va utiliser le mot de chaîne alimentaire, parce que beaucoup d'espèces sont là, se nourrissent
1: et dépendent de cette
0: espèce. Et nous-mêmes, nous dépendons d'espèces qui vivent dans l'herbier, puisqu'on pêche des poissons dont on se nourrit.
1: Et là, je pense que, du coup, cet été, si on veut voir des poissons ou des êtres vivants sous l'eau, avec le pâle masque tuba, il faut regarder où il y a des herbiers de Posidonie et essayer de cibler et fouiller ces herbiers pour dégoter des espèces incroyables.
0: Tout à fait, tout à fait. Là, il y a des très belles, si vous regardez en ce moment, vous avez les saupes, qui sont des très beaux poissons dorés, qui vivent en banc et qui se baladent en ce moment entre les feuilles de Posidonie. Vous les voyez d'ailleurs les couper méthodiquement, parce qu'ils sont des herbivores, donc ils se nourrissent des feuilles de Posidonie.
1: D'accord. Et tu as parlé de plantes aussi. Alors depuis tout à l'heure, on a compris que c'était une plante comme les arbres. Là, il me semble que les plantes, par la photosynthèse, elles vont produire de l'oxygène. Elle a aussi un rôle dans cette production ?
0: Tout à fait. En gros, c'est 14 litres par mètre carré de Posidonie. Et donc, c'est plus que la forêt. Et c'est une production nette, c'est-à-dire que c'est vraiment ce qui est produit et ce qui n'est pas réabsorbé par les Posidonies. Et c'est donc beaucoup plus qu'une forêt tropicale, que la forêt amazonienne, par exemple.
1: À taille égale.
0: Ouais, voilà, au mètre carré, c'est un herbier de Posidonie est plus productif en oxygène. Et aussi, c'est un puits de carbone. C'est-à-dire que les rhizomes vont pomper par la photosynthèse, vont transformer donc le CO2, vont absorber le CO2, le transformer en protéines et autres matières et vont l'accumuler dans les rhizomes. Rhizomes qui ont une persistance qui peut déplacer les 1000 ans. En général, un bout de rhizome, le rhizome terminal, la partie terminale du rhizome, dure une trentaine d'années. D'accord ? Mais la partie morte, elle, est très résistante à la putréfaction, donc on revient au matelas de Posidonie. Alors, très résistante à la putréfaction. Et elle ne va donc pas se dégrader, elle va rester en place pendant des millénaires.
2: Donc ça veut dire que les hommes, finalement, la connaissent depuis très longtemps. Alors pourtant, il semble quand même qu'aujourd'hui, les touristes la connaissent peu, mais au cours de l'histoire, on la connaissait très très bien. Qu'est-ce que tu peux nous en dire de cette connaissance et de l'utilisation de la Posidonie dans l'histoire ?
1: Quand est-ce qu'elle est apparue déjà ?
0: Voilà, alors on peut dire, si on regarde quand est-ce qu'elle est apparue, les plus vieux fossiles qu'on connaisse, c'est Posidonia cretacea, donc qui date du Crétacé, 120 millions d'années, rien que ça. Ensuite, il y a une variété qui apparaît, une sous-espèce qui s'appelle Posidonia parisiensis. Donc,
1: les Parisiens
0: la connaissaient, donc ils l'avaient dans le bassin parisien, donc ils ne devraient pas être surpris de la retrouver sur nos plages, au contraire, ils devraient l'aimer. Et donc, c'est une espèce qui a résisté aussi, vous savez, peut-être vous ne le savez pas, mais la Méditerranée, à un moment donné, s'est asséchée quasiment, il y a 6 millions d'années, et l'espèce a survécu dans des eaux très chargées en sel, mais elle a survécu et on sait que à partir de là, l'espèce actuelle a prospéré.
1: Alors, on ne la trouve qu'en Méditerranée, c'est ça ?
0: Et on ne la trouve qu'en Méditerranée. Et on trouve une autre Posidonie du côté de l'Australie.
1: Mais c'est une cousine.
0: Mais donc, elle est connue depuis de nombreuses années, puisque les Romains, eux, l'appelaient la plante de Neptune.
1: Je crois qu'en anglais, on l'appelle Neptune Grace, d'ailleurs.
0: Voilà, c'est la plante de Neptune, l'herbe de Neptune, qui c'était les Romains, et donc les hellénistes l'ont appelé Posidonia en référence au dieu de la mer grecque.
1: Allez, on reprend ce côté historique juste après cette page musicale.

0: On se retrouve après cette pause musicale pour continuer notre petite histoire sur la plante de Neptune. Père Dominique, raconte-nous une histoire.
1: Eh bien, oui, bon, les Romains, effectivement, avaient remarqué et certainement admiré l'herbier de Posidonie, parce qu'il suffit de regarder un herbier de Posidonie ondulé avec les vagues, c'est magnifique. Mais pas que. Ils en avaient certainement compris tout l'intérêt en termes de ressources. Donc, pour les poissons, on en a parlé, évidemment, mais aussi pour d'autres animaux, parce qu'il faut savoir quand même que sur les 17 000 espèces qu'on a référencées dans la Méditerranée, il y en a à peu près 50% qui sont reliées d'une façon ou d'une autre à l'herbier. Donc,
0: Oh.
1: on a une chance de retrouver une espèce proche de l'herbier lorsqu'on en ramasse quoi que ce soit sur le bord de la plage. Et entre autres, les murex, dont certains étaient utilisés pour extraire un pigment.
0: Oui, c'est un coquillage qui vivait dans l'herbier
1: Voilà, et
0: et qui était exploité à l'époque
1: qui pouvait être
0: romaine.
1: exploité, voilà, pour la couleur pourpre des toges romaines, qui faisaient
0: Ouais, je
1: qu'on
0: crois que le
1: reconnaissait.
0: pourpre, c'était une couleur qui était réservée aux empereurs. Hein, quand on regarde les fresques, les anciennes représentations antiques, on voit que c'était souvent des personnes importantes de la noblesse qui avaient cette couleur pourpre.
1: Bah,
0: Pourquoi
1: sûrement,
0: justement? Est-ce que tu
1: Bah,
0: as...
1: là,
0: Je crois avoir entendu l'information dans l'oreillette, mais est-ce que tu la connais?
1: c'est-à-dire, vas-y, je laisse.
0: Est-ce que... Alors, justement, ce murex, comme il vivait dans l'herbier de Posidonie, s'il y avait des braconniers de murex, là, généralement, on n'hésitait pas à les... Enfin, pas les assassiner, mais
2: Les condamner?
0: les condamner à mort directement pour le braconnage, parce qu'en fait, c'était une ressource qui était très limitée. Parce que je crois que pour avoir simplement une goutte de pourpre, il en fallait à environ 10 000 coquillages.
2: Mais on en trouve encore des murex, c'est ça?
1: Tout
2: C'est un
1: à fait,
2: mollusque, hein,
1: oui,
2: c'est un
1: bien sûr,
2: coquillage.
1: oui,
0: C'est un coquillage, ouais.
2: On en trouve toujours sur les
1: On en
2: plages,
1: trouve toujours,
2: dans les herbiers.
1: bien sûr, on en trouve toujours. Alors,
0: Généralement, il y a Bernard
1: on
0: Lhermitte maintenant dedans aussi, ouais.
1: Donc, bah, le murex était peut-être effectivement une plante protégée, mais aujourd'hui, c'est la Posidonie qui est une plante protégée justement pour toutes ses ressources. Hein, donc, elle a été décrétée espèce protégée en 1988. Hein, et donc, à ce titre, on n'a pas le droit de la détruire. On n'a même pas le droit de la transporter. C'est-à-dire qu'on ne peut même pas transporter et prendre un pied et le mettre ailleurs. On n'a même pas le droit non plus, théoriquement, hein, de déplacer les banquettes de Posidonie. Même les feuilles mortes d'une espèce protégée n'ont pas le droit d'être déplacées. Quelle que soit l'espèce protégée, d'ailleurs, pas uniquement la Posidonie, parce que dans la famille des Posidonies, dans la même famille que les Posidonies, il y a d'autres espèces protégées, les Cymodocées en particulier, qui vivent. Bah, on n'a plus de Posidonies, par exemple, dans la rade de Toulon, mais on a des Cymodocées dans la petite rade de Toulon. Et donc, ce sont aussi des espèces protégées et qu'on n'a pas le droit d'enlever et de déplacer.
0: C'est-à-dire, fais attention, Émeric, cet été, quand tu rentres chez toi après la plage, n'enlève bien la Posidonie de tes pieds, parce que sinon tu finis en prison la nuit. Hein.
1: Non,
0: Garde à
1: là,
0: vue.
1: je pense qu'on est moins exigeant de ce côté-là, quand même, heureusement.
2: Alors, tout à l'heure, tu nous as parlé qu'il y avait des espèces qui vivaient. Alors, le murex, donc, qui vivait et qui peut vivre encore, ce mollusque, dans les plantes. Est-ce qu'on a donc d'autres poissons typiques qui vivent et qui dépendent de cette Posidonie? Et peut-être la question que pourrait me poser mon petit neveu, est-ce qu'il y a une possibilité qu'il puisse retrouver Nemo dans les herbiers de Posidonie?
1: Alors, il va pas malheureusement retrouver Nemo parce que Nemo, c'est un poisson clown qui vit en commensal avec, c'est-à-dire qui vit en association avec une anémone de mer. Il ne peut pas vivre en dehors, il ne peut pas survivre en dehors de cette anémone de mer qui le protège. Il pond ses œufs sous la protection d'anémone de mer. Il lui amène parfois des fois à manger lorsqu'il a fait bonbon, c'est qu'il y en a trop pour lui. Mais il a besoin d'eau chaude. Alors la mer Méditerranée en ce moment, elle se réchauffe de plus en plus. Hein, on vient de le voir. Là, on a atteint des records d'ailleurs ces derniers jours. On a
2: Les
1: battu des records
2: canicules marines, hein, c'est ça?
1: voilà, et on commence à s'engager dans une canicule marine, c'est-à-dire que la température va augmenter là en surface, on le voit quand on se baigne dans 1 ou 2 mètres d'eau, mais elle commence à descendre en profondeur, et il y a 3 ou 4 ans, elle est descendue jusqu'à plus de 20 mètres de profondeur quand même. Donc on dit que les eaux de surface et les eaux profondes se distinguent par leur température. On appelle ça la thermocline. Il y a une frontière. Et là, cette thermocline donc, qui montre les eaux de surface plus chaudes par rapport aux eaux plus profondes, plus froides, eh bien, elle descend de plus en plus bas. Et ça, ça peut poser un problème pour un certain nombre d'espèces. Pas forcément la Posidonie à terme, parce que bah, si vous allez dans le bassin oriental de la Méditerranée, c'est-à-dire du côté de la Turquie, du côté de la Grèce, là, les températures sont déjà beaucoup plus élevées et elles deviennent encore plus élevées. Et vous trouvez des Posidonies, hein, sur les... puisqu'on la trouve le long des plus de 40 000 kilomètres de littoral de la Méditerranée. Mais elle ne sera pas forcément touchée. Mais les espèces animales ou végétales qui sont associées, oui. Alors, il y a des poissons, par contre, que l'on voit encore en ce moment se modifier. Par exemple, il y a un séran, il y a ce qu'on appelle le séran écriture et le séran chevrette. C'est deux petits sérans qui sont de la même famille que le mérou, qui vivent dans la Posidonie. Et là, par exemple, mes collègues et amis du côté de Marseille ont suivi un herbier et ont montré qu'avec les modifications de température, le séran écriture est en train de perdre un peu de présence par rapport à l'autre séran qui le remplace et qui supporte mieux les températures. Donc on voit que les effets de température peuvent jouer sur les espèces qu'on trouve dans les Posidonies.
2: Là, donc là, tu nous dis quand même que la Posidonie donc, va pouvoir résister quand même à la montée en température des mers et, donc en Méditerranée. Est-ce qu'il y a une température limite un petit peu comme pour les coraux hein, où à partir de 32 degrés, je crois, les coraux blanchissent et meurent. Est-ce qu'il y a une température limite à laquelle il ne faudrait pas dépasser pour...
1: Oui, c'est sûr. C'est sûr que si on dépasse, si on va dans les 40 degrés, là, la température a un effet en termes de valeur maximale et puis aussi sur la durée. Donc si on se maintient à des températures élevées pendant plusieurs jours, là, on aura effectivement un effet sur les Posidonies, comme on l'a observé là récemment sur les gorgones. Vous avez dû en entendre parler. Les gorgones, justement, qui vivent plus profondément, à partir de 20 mètres de profondeur, elles veulent vivre à l'abri de la lumière, essentiellement. Et quand la température des eaux s'est réchauffée en profondeur il y a 2 ans, là, il y a eu une mortalité importante, la canicule. Donc marine a touché pendant plusieurs jours les gorgones et les plongeurs ont constaté effectivement une mortalité très élevée des gorgones.
0: Mais il y a aussi un autre effet de ce réchauffement aussi dans l'eau. Il me semble que plus l'eau est chaude, plus l'eau monte aussi, elle occupe plus d'espace. Est-ce qu'elle aura accès à la lumière de la même manière ?
1: Alors effectivement, et c'est ce que j'allais dire, il y a par rapport à l'effet de la température, en fait... On l'a dit, la Posidonie est une espèce ingénieure, mais c'est aussi une espèce sentinelle. C'est-à-dire qu'elle ne se développe bien que dans des eaux propres. Là, vous avez, quand vous avez une eau cristalline,

0: cristalline, propre, sans trop de turbidité, sans pollution, eh bien, elle va se développer. C'est, je te disais tout à l'heure, dans le cas des îles de Lérins, là, vous avez une eau qui est. Il y a un courant important, hein, et donc les eaux sont propres. Il n'y a pas d'apport par les rejets de stations d'épuration, ou en tout cas, s'il y a des rejets, ils sont bien traités et les eaux sont propres. Et dans ce cas-là, la Posidonie prospère. Dans les cas où vous avez une augmentation de température, des polluants qui sont amenés, une turbidité, c'est-à-dire une eau qui devient un peu turbide parce qu'il y a des apports par les rivières, pardon, parce qu'on a trop urbanisé, et lorsqu'il y a des pluies, donc il y a des matières en suspension qui sont apportées, à ce moment-là, la Posidonie va décliner. Et c'est ce qui est arrivé dans la petite rade à Toulon. Aujourd'hui, vous n'avez plus d'herbier de Posidonie.
1: Alors donc là, Dominique, tu commences à nous parler des risques et des menaces de la Posidonie. On va continuer de parler de ce sujet-là après une petite pause musicale.
2: Je vais l'envoyer.

0: Alors Dominique, donc tu viens de commencer à nous parler des dangers qui existent pour la Posidonie. On a parlé de la température. Alors moi, j'ai un petit souvenir. Je ne suis pas tout jeune, alors peut-être que les personnes de plus de 40 ans auront la référence. Je me rappelle dans les années 90, dans les journaux du 20h, on parlait beaucoup de taxifolia. Et en préparant l'émission, la tueuse, et en préparant l'émission, je me suis rappelé de cette plante-là. Qu'est-ce que tu peux nous dire finalement sur cette plante invasive dans les années 90 et vis-à-vis de la Posidonie aujourd'hui, quoi?
1: Alors la taxifolia, Caulerpa taxifolia, c'est une plante effectivement invasive qui était utilisée comme décoration par les aquariophiles qui

0: élevaient des poissons marins, qui en général venaient d'ailleurs plutôt de l'océan Indien ou de mer Rouge. Donc ils importaient et puis qui d'ailleurs sont toujours importés dans certains cas, pour certaines espèces. Et en même temps, ben, on a importé cette algue qui était d'un vert fluo, ressemblait à une petite plume, donc qui était qui est très jolie d'ailleurs. Et effectivement, il y a eu bon, il y a eu des relâchés, entre guillemets, de cette algue dans Méditerranée. Et elle s'est relativement bien adaptée initialement. Elle s'est vraiment bien développée. Mais on est parti finalement d'un pied, quoi, quasiment, qui a prospéré à tel point qu'il a envahi pratiquement tout le littoral, on est parti de la région de Monaco jusque là, aux côtes espagnoles. Et cette algue qui faisait un stolon, c'est-à-dire comme un fraisier, vous voyez, qui fait une petite tige,
1: des
0: puis qui fait une petite
1: ouais.
0: plante, et une petite tige, une petite plante. Et ainsi, elle a colonisé les rochers, et puis même, elle s'est installée des fois, parfois, au-dessus de l'herbier. Donc là, on craignait que cette taxifolia, finalement, entre en compétition avec l'herbier, et puis que l'herbier bah, régresse. Et en réalité, au bout de quelques années, alors que la taxifolia avait bien colonisé jusqu'ici, hein, puisque j'en voyais à Saint-Mandrier,
1: Je crois
0: dans l'Arrah.
1: à la Badine, du côté de hier, j'en avais
0: voilà,
1: vu
0: oui,
1: aussi.
0: Tout à fait.
1: En fait, on la remarque directement. C'est une
0: petits
1: algue
0: fonds,
1: fluo.
0: Oui, on la voit très bien. Elle est toujours au milieu du décor. Là, on voit qu'elle. Elle a toutes les lumières sur elle.
2: Mais qu'est-ce qui s'est passé alors,
0: et
2: finalement?
0: Et donc, finalement, bah, c'était quand même une algue qui vivait dans des eaux tropicales, hein, chaudes. Et donc, je pense que les coups de froid ont freiné son ardeur et elle n'a pas réussi vraiment à s'adapter. Et puis, elle a commencé aussi, c'est une algue, hein, et les herbivores ont commencé certainement à la brouter. D'ailleurs, on craignait que les saules, donc qui mangent les feuilles de Posidonie, les mangent, et la taxifolia, une toxine qui aurait rendu impropre à la consommation les saules. Donc on était un peu inquiet, mais bon, finalement elle a disparu. Là, si vous voulez encore la voir, vous allez du côté de la Londe. Il y a des petites taches encore de cette algue qu'on appelait donc l'algue tueuse parce que justement on la voyait se prospérer et envahir notre environnement. Mais au final, elle ne s'est pas, elle a Elle n'a pas eu les conséquences qu'on craignait. Aujourd'hui, ce qu'on craint, c'est plutôt d'autres espèces, et entre autres une espèce de poisson, le poisson lapin, qui lui est arrivé certainement par le canal de Suez. Donc le poisson lapin, c'est aussi un herbivore, et un herbivore très efficace, et qui s'est bien adapté déjà dans la partie orientale de la Méditerranée. Donc on le pêche déjà en Grèce, en Crète, le long des côtes turques. Et lui, c'est un herbivore féroce. Donc là, on peut un peu craindre pour les Posidonies.
2: Qu'est-ce qu'on peut conseiller aux pêcheurs locaux, finalement, de se renseigner sur ce poisson-là et de peut-être privilégier et de chercher à les capturer?
0: Ah ben là, il faut, oui, c'est pour toute espèce invasive, il faut réagir très rapidement. Malheureusement, si nous, on réagit maintenant, ça sera certainement déjà trop tard, parce que si la population de ces poissons se développe en Turquie et en Grèce, avec les courants et le mélange des eaux, des œufs, des alevins vont certainement se propager en Méditerranée. Mais là aussi, il faut compter sur la nature est extrêmement complexe. En fait, pour avoir fait de la physique, de la chimie et de la biologie, la chimie, la physique me semble plus simple que la biologie, parce que la biologie, c'est un ensemble d'interrelations hyper complexes. Et donc, le milieu cherche toujours un équilibre. Et des fois, il y a des équilibres auxquels on ne s'attend pas. Et finalement,
1: ça se fait tout seul.
0: Ça se fait, voilà, ça se fait tout seul. Et heureusement, d'ailleurs.
1: Heureusement. Et après, il y a peut-être aussi une appréhension de la part des pêcheurs locaux d'attraper une espèce. Je crois qu'il y a le poisson lion. Il y avait un cas dans les tropiques. Enfin, c'est un poisson qu'on retrouve un peu de partout Alors. Maintenant. Et bien qu'il soit comestible, la plupart des pêcheurs, ils n'osent pas le capturer parce qu'il n'est pas vendable, etc.
0: Alors, le poisson lion est aussi un poisson qui qui est le roi des aquariums, parce qu'il est vraiment majestueux. Moi, j'adorais, j'ai fait des photos magnifiques dans mes campagnes en mer dans l'Indo-Pacifique. Donc, c'est un poisson magnifique. C'est un poisson, par contre, qui bouffe tout. Hein. C'est clair, c'est de la famille des rascasses. Donc, tous les petits poissons, là, les chromistes, là, les demoiselles noires qu'on voit, là, elles seraient nettoyées vite fait. Et effectivement, c'est un poisson là, qui est apparu alors, dans les Caraïbes. Alors là, il a été relâché en Floride et il est venu coloniser toutes les Caraïbes. Et donc là, il y a une campagne d'élimination systématique. Et par contre, c'est un poisson qui se mange. Mmh. Et donc maintenant, bah, c'est une rascasse. Hein. Donc ils font des filets et puis bah, ça
1: petit
0: se mange.
1: Petit à petit, on arrive voilà, à éduquer, à changer.
0: Les restaurants les mangent. Alors nous, on le voit apparaître là. On l'a vu aussi en Grèce-Turquie. On le voit sur les côtes tunisiennes. Donc à terme, on risque de le voir apparaître aussi sur nos côtes. Hein. Ce qu'on craint plus aujourd'hui, c'est plus le crabe bleu, qui se répand et que là, on observe déjà chez nous, dans les temps de taux, du côté de hier.
1: Du côté des étangs de Villepée, je crois, vers Fréjus.
0: Fréjus, ouais. Voilà. En Corse, énormément. Et alors, c'est un crabe qui est terrible parce que c'est un ravageur. Il coupe tout, même les filets. Il va dans les mytilicultures, il va se servir dans les poches à moules. Voilà. Vraiment, c'est une espèce terrible. Mais c'est un crabe. Et un crabe, c'est bon à manger quand même. Hein. Donc là, la meilleure réaction, c'est de positiver. Malheureusement, on ne peut pas faire autrement parce que là aussi, il va gagner en espace. Et donc, c'est de le pêcher activement. Quoi.
2: Alors moi, j'ai une question parce que je suis pescétarien. Et en tant que pescétarien, est-ce que je peux manger un poisson lion et un poisson lapin ?
0: Sans problème. Bon. Sans problème. Sois rassuré, tu peux y aller. Le tout, c'est que le poisson lion, il faut faire très attention. C'est
1: parce qu'il rugit pas.
0: D'une part, il rugirait sous la mer, mais bon. Non, ce sont ses épines. Donc, je ne sais pas si vous avez déjà été piqué par une rascasse, c'est très douloureux. Hein. Donc, eh bien là, le poisson lion aussi, c'est très très douloureux. Donc, il faut éviter parce que il a des petites glandes. Qui injecte
1: un
0: venin chimique. Voilà, c'est de la chimie. Hein. Et donc, qui fait qu'on a des super réactions à la piqûre par les. Donc, quand tu vas sortir un filet de poisson lion, tu fais bien attention de tenir à plat ces épines dorsales pour ne pas être piqué.
1: Ok. Mais là, on voit que finalement, ces espèces, que ce soit le poisson lion, que ce soit le poisson lapin ou la taxifolia, finalement, c'est toujours lié à l'humain. En fait, alors l'humain impacte finalement la présence de la posidonie, impacte l'équilibre des écosystèmes. Est-ce que l'homme impacte finalement les fonds marins autrement, les herbiers ?
0: Alors, l'homme a modifié, il suffit de regarder notre littoral. On a urbanisé le littoral puisqu'on a une économie basée sur le tourisme. Donc, initialement, on a développé beaucoup de ports. Donc les ports, c'est une emprise sur le milieu naturel. On transforme un milieu naturel, on en fait un milieu semi-fermé quasiment, donc avec moins de renouvellement d'eau. Bon, des bateaux qui peuvent avoir des rejets, souvent des eaux qui arrivent par ruissellement, les eaux pluviales qui sont récoltées au niveau des routes. Donc, elles atterrissent dans les ports. Hein. Vous regardez le long des quais des ports, il y a souvent des petits émissaires donc, qui conduisent les eaux de pluie dans les ports. Tout ça, c'est pas bon pour la Posidonie, hein, évidemment. Par exemple, si on prend le port de Saint-Mandrier, dans les débuts du siècle dernier, les Mandréens se plaignaient de l'accumulation des feuilles de Posidonie dans ce qui était le port naturel à l'époque. Hein. Il n'y avait pas de quai béton. Là, aujourd'hui, il n'y a plus aucune feuille de Posidonie. Le problème a été réglé de ce côté-là.
1: Bon, on va en reparler juste après cette pause musicale.

0: Alors, donc, on a pu voir juste avant la pause que la Posidonie est essentielle pour l'environnement, pour sa nourriture, d'habitat pour la faune marine, la production d'oxygène, mais en même temps, elle est malmenée par les événements climatiques, par des espèces invasives et par l'action humaine. Alors, j'ai une question pour toi. On a vu récemment sur les plages de notre territoire, que ce soit la de Manard ou sur les plages de TPM, le retrait finalement des par l'homme, par les engins mécanisés, des banquettes de Posidonie. Donc ma question, c'est pourquoi ils l'enlèvent? Où est-ce qu'ils l'emmènent? Pourquoi on fait ça, finalement?
1: Bon, on ne le fait pas partout, hein, donc heureusement. Donc on le fait dans certaines zones. En particulier, bah, là, ça a été fait ailleurs. En général, on déplace les Posidonies, les banquettes, et on les met dans une zone où il y a moins de touristes, parce que malheureusement, les touristes ont tendance à, les touristes étrangers, hein, ont tendance à considérer que c'est pas propre, parce qu'on a vendu effectivement une vision de la nature qui se rapproche plus de celle de Hawaï ou de la Floride. Et nous, bah, notre nature, c'est celle quand même des pins parasols, hein, théoriquement. Et donc, voilà, on essaie de faire accepter. De faire accepter le déplacement de ces Posidonies
2: pour le côté économique, pour le développement économique touristique, voilà, de la région.
1: Mais ouais, par contre, dans certains cas, alors là, il se trouve que les Posidonies dans la zone du Tombolo de hier, elles sont relativement éloignées de la plage, donc ça n'a pas c'est une plage de sable. Et donc, effectivement, elles jouent leur rôle contre l'érosion. Ça, c'est dommage. Et elles reviendront. Ce n'est pas une grosse perturbation, bien que ça en soit une. Hein. Par contre, par exemple, aux Sablettes, là, on a autorisé la commune à déplacer du sable, mais en lui disant bien que s'il y a des banquettes de Posidonie, il ne fallait pas les toucher. Et si on déplaçait du sable, ça ne devait être que du sable de la plage. Donc, on voit bien que là, aujourd'hui, on va vers une acceptation et un respect de la Posidonie. Ça fait penser à un titre de bouquin qui avait été écrit par un écologiste toulonnais qui s'appelait « Posidonie, mon amour ». Donc, il faut arriver à faire qu'on aime plus les Posidonies et qu'on les respecte plus en évitant donc de perturber à la fois les banquettes qui sont, on l'a pas dit, mais qui sont un véritable écosystème dans lequel vivent un certain nombre d'espèces, un féodé qu'on ne trouve que entre ces feuilles mortes sur la plage. Et puis, de faire en sorte que là où, de toute façon, il n'y a pas de sable, eh ben, ce n'est pas la peine de rajouter du sable, parce que l'hydrodynamisme fait que le sable ne peut pas s'accumuler dans ces zones-là. Donc, si on en rajoute, automatiquement, à la première tempête, on appelle ça des largades, hein, les tempêtes d'ouest, là, ça va dégager, et ça va dégager tout le sable. Et où est-ce qu'il va aller? Et ben, malheureusement, s'il y a des Posidonies à proximité, ben, il va aller dans les Posidonies. Et on l'a dit, les Posidonies poussent très lentement, donc ben, elles vont avoir des difficultés à survivre, et voire, elles vont mourir. Parce qu'il y a deux types de rhizomes, c'est un peu compliqué, mais la Posidonie, elle pousse 3 cm, 4 cm en horizontal, et elle ne pousse que de 1 cm par an en vertical. Donc si on ajoute du sable, elle n'y arrivera pas et elle finira par mourir.
2: Surtout si elle a besoin de lumière pour pousser, là, avec le sable dans l'eau, elle n'a plus accès à la photosynthèse.
1: Voilà, la photosynthèse est réduite, et donc elle va être en difficulté très rapidement.
2: Au final, c'est dans l'intérêt des communes, finalement, de laisser la Posidonie. Et là, j'ai l'impression que ça se comprend de plus en plus, de laisser la Posidonie pour maintenir les plages naturelles. Et finalement, alors moi, c'est mon point de vue. Je ne sais pas toi, qu'est-ce que tu en penses, Émeric, Dominique. Mais c'est vrai que peut-être, si on laisse la Posidonie, on laisse des plages sauvages, des plages de caractère, les touristes viendront, quoi qu'il arrive. On reste le sud. Ici, c'est le sud.
0: On ne va pas être contre les touristes. On les aime bien, finalement, nos touristes. Ils nous apportent quelque chose, une diversité. Mais il va falloir quand même les sensibiliser. Ils parlent pas tous forcément français, donc je pense qu'il y a beaucoup d'actions à faire en termes d'informations sur les bords de plage, informer qu'est-ce que c'est que la Posidonie, peut-être le faire en plusieurs langues, et montrer, lui enlever l'étiquette d'algue déjà, puisque là, Dominique, tu nous as bien expliqué que ce n'est pas une algue.
2: C'est un premier point de départ, tout à fait.
0: C'est une plante et pas une mauvaise herbe, et elle peut nous servir à beaucoup de choses. Donc merci déjà pour toutes ces explications. On va terminer donc...
2: Par les événements qu'on peut retrouver. Si vous avez envie de continuer d'apprendre des choses sur l'été, justement, tu parlais, Émeric, de sensibiliser les touristes dans plusieurs langues. Là, cet été, je sais que le Parc National lance un programme qui s'appelle Ammirare. Alors, je ne le dis pas bien, c'est en italien, hein, bien sûr. Je n'ai pas le bon accent.
0: Je ne parle pas italien,
2: tu
0: Lucas.
2: Tu ne parles pas italien, toi
0: ouais,
2: non
0: je
2: plus.
0: Je ne te corrigerai pas.
2: Ah, il faut qu'on s'entraîne pour la prochaine émission. Hein. Comme ça, on aura le bon accent.
0: You can try in English, but...
2: Là, c'est ça, pas pareil. Et là, le programme Ammirare, ça sera des rencontres avec des spécialistes de la Posidonie, du domaine marin, du littoral méditerranéen, où vous allez être sensibilisés, apprendre un peu plus sur... les plages du parc national, que ce soit le Pradé, la Garde, Ramatuelle, la Croix-Valmer, et hier, bien sûr. Mais aussi, vous avez sur les réseaux sociaux, pour ceux qui n'ont pas l'occasion d'aller à la plage, qui travaillent tout l'été, malheureusement, c'est d'aller sur la page Challenge Posidonie, où vous allez avoir des vidéos, des photographies qui sont là pour expliquer, pour sensibiliser, pour faire voyager, en fait, sur notre littoral, faire découvrir nos plages qui ont du charme, et en apprendre un peu plus.
0: Et toi, Dominique, est-ce que tu as donc des événements cet été à nous partager ?
1: Alors, donc, nous, on va faire une petite sensibilisation. On organise le dimanche prochain, le 28 juin, sur la plage de la Coulouduière à Saint-Mandrier, une discussion justement autour de la protection de l'environnement, de la mer, du respect du vivant en général, et comment le vivant, on fait partie du vivant et comment on s'intègre dans le vivant. Et puis je conseillerais à ceux qui nous écoutent d'aller sur le site de France Nature Environnement PACA, où là il y a grand nombre de réunions ou de petites conférences qui sont annoncées et à laquelle ils peuvent participer. Entre autres, il y en a une très belle sur la biodiversité des Alpes là, qui est prévue à la fin de ce mois. Donc regardez le site FNE PACA et vous trouverez certainement des choses qui vous intéresseront, que ce soit sur l'environnement marin ou l'environnement terrestre. Et il y a des très belles vidéos justement sur les petits fonds côtiers avec les herbiers de Posidonie, de belles images.
2: Merci à toi, Émeric. Merci à toi, Dominique.
0: Merci à toi,
2: moi-même. Hein.
0: Lucas.
1: Merci, Lucas, pour l'invitation.
0: On se retrouve bien dans un mois pour notre deuxième émission, Active-toi pour le climat, et où nous parlerons de mobilité douce autour de la pratique du vélo. Merci à tous. Bonne fin de soirée.
2: Bonne soirée.
1: Bonne soirée à toutes.
0: Merci,
1: à tous.
0: Dominique. Merci, Lucas.

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0: comment dire, ce produit Roger, c'est quand même un produit, il a beaucoup de vertus, quoi.
1: Ouais. C'est un changement total de la vision de l'humanité.
0: Moi, ça a bouleversé ma conscience, Roger. C'est pas des conneries. Hein.
1: Non, mais je viens de te le dire, c'est un changement total de la vision de l'humanité.

0: 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I'm really tired.
1: Yeah.
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0: Alors ça a commencé il y a 2 semaines et demie au Venezuela, ça a été fulgurant.
1: Et depuis 4 jours, il n'y a plus du tout de signal nulle part, même en Russie.
2: Non mais sérieusement, vous allez croire des infos que vous voyez sur Internet? Non mais j'hallucine.
0: C'est la fin de l'humanité, hein.
3: Eh mais c'est bon, on a Internet, t'es

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Monsieur Roy Ayers. Vous êtes Spirit sur Spirit of the Boogie. Bonsoir, bonsoir à tous et à toutes, tous ceux qui sont derrière leur véhicule, travaillant rentrer du travail ou aller ailleurs, et qui écoutent le 100 FM radioactive. Bienvenue sur l'émission Spirit of the Boogie. Peut-être que vous êtes là parce que vous avez envie d'être là. Peut-être que vous êtes là par hasard. Restez branchés, vous allez avoir du bon son. Quoi qu'il arrive, c'est le but de ma manœuvre de ce soir. C'est funky, groovy, soul, ce que vous voulez. Comme d'habitude, vous êtes sur le bateau Spirit of the Boogie avec Funky Dom, votre serviteur. Nous sommes là jusqu'à 23h en live direct de la radio. C'est ça qui est bon. Et aujourd'hui, on va parler de l'année 1980. J'avais envie de faire une rétrospective de l'année 80. On peut pas faire, il y a tellement de choses qui sont sorties dans le funk en tout cas. Parce que l'année 1980 est une année très importante. Le disco s'est terminé en 1980. Il y a un gonze qui était anti-homosexuel, homophobe, il faut dire ce qui est, et qui disait que le disco était une musique d'homosexuel, qui était très, en tout cas, c'est pas complètement faux, puisque c'était la communauté sexuelle homosexuelle qui s'était accaparé ce son, et dans les boîtes de nuit, il y avait beaucoup de gays, il y avait beaucoup de disco, mais pas que, c'était la musique de l'époque en boîte de nuit, et il disait aussi que c'était la musique des drogués, etc., etc., et c'était quelqu'un qui avait une radio qui était très écoutée, très importante, et un jour, c'est un événement que vous pouvez voir sur YouTube si vous êtes un peu curieux, et il a fait venir des milliers de personnes dans un stade, et ils ont commencé, il leur a demandé de prendre des disques de disco, de les découper, de les déchirer et tout, et cet événement, c'est incroyable, c'est peut-être la seule fois dans toute l'histoire de la musique c'est arrivé qu'une personne ait fait tomber un courant musical comme ça si rapidement, puisque le disco ça a duré 3-4 ans, pas plus. Ça a commencé à part dans les années 76 et ça a vraiment pris son essence en 77, 78, 79, donc 3 ans avec Saturday Night Fever, etc. Et puis en 1980, les radios ont arrêté du jour au lendemain après cet événement de passer du disco. Donc les artistes étaient complètement black music, hein, je vous parle, attention, étaient complètement perdus parce que il fallait se renouveler et faire autre chose que le disco, puisque les radios ne le passaient plus, donc ça ne se vendait plus, donc il fallait faire autre chose. Donc voilà, et 1980, il y a certains encore albums d'artistes qui sonnent disco, parce que sûrement ils avaient été enregistrés et il fallait bien les sortir. Et puis il y en a d'autres qui ont commencé à vouloir changer complètement de registre. Donc c'est très enrichissant en 1980. Je vais vous passer une trentaine de tracks aujourd'hui. Je vais essayer du moins qui sont de 1980, de l'année 80, de grands artistes. Les producteurs sont dans les studios, ça chauffe, ça va dans tous les côtés. Par exemple, Kashif, qui vient de quitter le groupe Pity Express il n'y a pas longtemps. On sortit un album de 1980 et il ne fait plus partie du groupe, qui s'appelle 1980, justement cet album. On va s'écouter un morceau tout à l'heure tiré de cet album-là. Kashif est dans son petit coin en train de peaufiner son nouveau son avec des nouveaux synthétiseurs qu'il vient d'acheter. Et en 81, l'année d'après, il sortira co-produira deux albums, celui d'Evin Champagne King, I'm in Love, qui a fait un carton, et celui de Tavares, bien sûr, et ça va révolutionner un peu le son, et on va appeler ce nouveau courant le boogie, voilà. Mais on n'en est pas là, on reste en 1980, on a commencé par le grand Roy Ayers, avec son grand pote et grand producteur des années 70, c'est monsieur Wayne Anderson. Ils ont fait deux albums en duo ensemble, en 78, je crois, 78, ouais, et celui-là de 1980, dont est tiré ce morceau Can You Dance, comment. Voilà, donc vous voyez, ça sonne un peu déjà, il y a encore un peu, c'est encore un peu disco, mais pas trop, et ça groove grave, et il fallait que je mette du Roy Ayers, parce que je suis un grand fan. Donc voilà, 1980, uniquement, vous allez écouter que des morceaux de 1980, aujourd'hui, c'est le thème de ce soir. Et là, on va se faire un morceau qui a révolutionné le funk, la musique, c'est monsieur Roger Troutman et son groupe Zap en 1980. Qu'est-ce qui se passe? Il nous sort un album de psychopathe. Oui, un album de psychopathe, un album qui a marqué le funk, absolument un chef-d'œuvre, le Zap 1, voilà, je parle du Zap 1, on va s'écouter le morceau qui a cartonné, qui a changé le game, puisque c'est incroyable, le disco était là, il nous sort ça après, mais c'est un psychopathe, ce Roger Troutman, avec son frère Larry, c'est le morceau More Bounce to the End, vous connaissez tous, il a fait du vocodeur, à savoir que c'était pas vraiment son premier album, puisqu'ils ont fait un album auparavant,

avant, qui s'appelait Roger and the Human Body. Et ils ont été découverts par le grand George Clinton et aussi Bootsy Collins, aussi Bootsy qui les a redécouverts. En tout cas, l'album, le premier album est produit par George Clinton, qui les présente à son label Warner Bros, qui les signe direct, et ils ont bien fait, bien sûr, puisqu'après, ça a été une star, c'est un grand monsieur. On va s'écouter ça, 1980, le disco vient de terminer et il nous sort cette bombe. Écoutez-moi ça, on va se réécouter, bon, vous connaissez tous. Morbon Studio, c'était en 1980, vous êtes avec Funky Dom, on va vous raconter l'année 1980, ne bougez pas, Kashif ne sort rien en 1980, donc on parlera pas de Kashif, mais on va se parler, on va faire un tour des côtés des producteurs, qu'est-ce qu'ils faisaient en 1980, Randy Muller, les Colin Tuffer, etc. Allez, en attendant, ça c'est une bombe qui est arrivée dans les radios en 1980. Oh là là, c'est 1980 les enfants, incroyable, alors on va s'écouter. Vous êtes avec Funky Dom, sommes en 1980.

Ah, quel bon ça en 1980 aussi quand c'est sorti. Allez, pour ceux qui viennent d'attaquer l'émission, c'est spécial 1980, l'année charnière, juste l'année qui a s'est vu voir la mort du disco. Et donc les musiciens étaient en panique, il fallait faire autre chose. Donc bon, ils avaient la technologie qui arrivait, les synthés. Kashif préparait tout doucement dans son coin. I'm in love et Love Line. Va révolutionner tout, mais il y en a plein, il y en avait d'autres hein, qui ont commencé à, on va s'écouter, vous allez voir, utiliser les synthés, pas Kashif qui a inventé, hein, Kashif il l'a, on va dire quoi, I'm in love, Devin Champagne King, c'est le premier gros tube boogie synthé des années 80, allez, grosso modo. Qu'est-ce qu'on s'est fait? On s'est fait bah, après le merveilleux Mobound Studios de Zap qui a révolutionné tout aussi, ça c'est en 1980, c'est ouf. Et d'ailleurs on s'est fait un Sharon Red, You Got My Love, pourquoi je l'ai mis? Bah bon c'est Prélude déjà, Prélude en 80 ils avaient sorti quelque chose. Et puis derrière il y a deux messieurs qui ont aussi eu leur propre son, c'est ce son là, et qui ont sorti deux bombes en 1980, le Sharon Red, le premier Sharon Red, et le Bobby Thurston's, et après ils vont aussi sortir les Gala Adams, ils vont faire même... Chemistry plus tard, ils vont faire Valdo, deux grands producteurs qui ont fait un, qui ont créé un label qui s'appelle Mainline Records voilà, c'est deux très grands producteurs, un duo, si vous avez mon livre, voilà, vous allez les reconnaître. Et ils ont fait cet album en 1980 avec un nouveau son, je trouve. C'était pas disco, c'était pas non plus boogie, c'était entre les deux, c'était merveilleux avec beaucoup de brass, beaucoup de trompettes, ils étaient beaucoup axés sur le brass comme on dit, et c'est merveilleux quoi, c'est un son que j'adore. Donc il y a trois albums qui se ressemblent de 1980, vous avez le premier chez Roland qu'on s'est écouté, un morceau qui s'appelle You Got My Love, le Bobby Thurston et le Gail Adams, voilà, pour ceux qui ne savent pas. Allez, et puis là on s'écoute le I Need You Lovin' de Tina Marie, bien sûr. Alors Tina Marie, 1980, sort cette bombe, elle sort deux albums en 1980 en plus, dont cette bombe, il y a le Beyond the Groove aussi qui tue. Elle a, à l'époque, bah, elle a été découverte par monsieur Rick James, qui l'a fait signer sur Mountain Records. Et Mountain en 1980, c'est le son de Rick James, et c'est le son, on va se faire un Rick James je crois, j'en ai préparé un. Et c'est le son de Tina Marie aussi, voilà, de 1980. Mountain, ils sont encore là, ils sont pas morts hein. Regardez cette bombe, il va y avoir Ozone aussi, le groupe Ozone qui va sortir des choses, voilà. 1980, ça c'est Annie Dolavine. Et là on va se faire un petit Tavares sur l'album Love Uprising. Justement on va s'écouter le morceau Love Uprising, puisque Tavares aussi va être juste après signé par, entre autres sur Capitol ils sont. Et ils vont être signés par Maury Brown, qui va embaucher Kashif et Paul Lawrence en tant que producteur, et ils vont produire une partie de l'album de Tavares, le prochain, qui va s'appeler Love Line. Voilà, vous savez tous. Allez, on va s'écouter le Love Uprising, c'était juste avant. Celui-là est produit par Robert Wright, qui travaillait chez RCA Records à l'époque, qui était le directeur artistique de RCA. Il va produire énormément de choses sur RCA Records, Robert Wright, et c'est un très grand producteur et compositeur. La preuve, on va se faire ça. Donc Tavares, pour le morceau A Love Uprising, c'est maintenant. On se fait l'année 1980. Ouh là là, c'est bon ça. Allez, bougez pas, je vais vous parler de l'année 1980, année charnière dans le funk, puisque c'est la mort du disco et le début de décennie les plus riches musicales, c'est la décennie 1980. Allez, Robert Wright qui est derrière ça, Tavares, Love Uprising.

Et les 21h30 avec Spirit of the Boogie et Funky Dom sur le bateau. J'espère que vous êtes très bien installés, que vous avez éteint la télé. Le mondial, c'est devenu catastrophique. Laissez tomber, c'est pourri, surtout jouer dans un pays de merde. Enfin bref, on va faire de la politique. Parlons musique. Aujourd'hui, on parle de l'année 1980, année charnière pour ceux qui nous rejoignent. 1980, c'est l'année qui a fait tomber le disco. Et c'est l'année qui a ouvert à la technologie. Les synthés arrivent, les boîtes à rythme arrivent. Et la musique va changer. Toutes les, chaque année, elle va changer, changer pour arriver. Après, on va avoir apparaître le hip-hop. On va le vrai hip-hop, hein. Attention, on va avoir apparaître la house, la seed house. Bref, UK Street, tout plein de courants vont apparaître. C'est une décennie de psychopathes des années 80. C'est pour ça que j'aime beaucoup cette décennie. Et donc en 1980, on va parler des producteurs de funk, qu'est-ce qu'ils faisaient. Donc j'ai dit qu'Achif n'avait rien sorti. On a commencé par, après le Annie Dulorvin et la Montown, qui étaient toujours là, le Tavares Love Uprising, produit par Robert Wright. Et puis on s'est fait le Morristar, I Wanna Dance With You. C'était en 1980. Vous imaginez, c'était déjà un peu électro. C'était déjà Morristar, il était là, quoi. Je veux dire, même avant qu'Achif, il triturait les synthés. Et il faut savoir que Morristar va travailler beaucoup avec le grand... j'ai un trou de mémoire, ça va me revenir, le barbu là, ça va me revenir. Bref, et c'est lui que Morristar, avec son frère qui s'appelle Michael Johnson, vous le connaissez tous, ils ont fait des albums de fou. Morristar, c'est un pseudo. Et avec son frère Michael Johnson, ils vont découvrir les New Edition et les signer sur Street Beat Records, qui est un des labels de l'autre, comment il s'appelle, Arthur Baker, voilà. Pff, ça m'est revenu. Donc Morristar va beaucoup travailler au début des années 80 avec Arthur Baker.

Les New Kids on the Block. Et oui, c'est Maurice Starr. Et il a fait d'autres choses, hein. Il a fait encore plein de choses. Hein. Donc Maurice Starr s'est blindé le compte en banque grâce à les New Kids on the Block. On peut dire ce qu'ils ont dire, mais il les a produits, il a composé des chansons et tout. Et il s'est gavé comme un gros cochon. Voilà. Ça, c'était pour donc l'année 80. Maurice Starr est là. Il vient avec un nouveau son, I Wanna Dance With You. Et là, on s'écoute le One Way Pop It, tiré de leur album de 1980 où il y a You Are The One, où il y a quel album de psychopathe. Et voilà, Kevin McCord est là avec son gros pote Al Hudson. Ah là là là là là là, il nous sort cette pépite là, j'adore ce morceau, Pop It, tiré de leur album donc One Way, juste après l'album Music qui est dedans, qui sonne encore disco, et là ils vont quand même aller sur un nouveau son qui commence à être électro. Regardez, écoutez-moi ce synthé derrière, c'est en 1980 ça, hein. Écoutez-moi ça, une basse là, ça sonne beaucoup moins disco. À cette époque là il va faire aussi Alicia Meyers et I Want To Thank You. Bref, Kevin McCord, 1980, il est là, il dort pas, le disco c'est fini et il a tourné la page et il se fait un nouveau son. Allez, 1980, on va retrouver aussi, que faisait en 1980, monsieur, on va s'en parler, monsieur Ray Parker Jr. Ray Parker Jr., eh bien, il va produire en 80-81 deux magnifiques albums avec son groupe The Radio. Sauf que comme c'est Ray Parker Jr. qui fait un peu tout quand même dans l'album, hein, c'est même Monsieur Clive Davis, hein, voilà, en parlant de Clive Davis, rest in peace, il vient de mourir, à 94 ans, c'était le big boss de Arista Records, et c'est quand même lui qui a découvert Whitney Houston, entre autres, qui a produit Aretha Franklin, qui a produit énormément de monde, bon bref. Et Clive Davis dira que Radio, c'était Ray Parker Jr. et du coup sur l'album de 80, celui qu'on va s'écouter un morceau où il y a dedans Everybody up, it's time to party now. Ben il a voulu l'appeler Ray Parker Jr. and the Radio parce que c'est Ray Parker Jr. le boss. Et ça va durer deux albums puisqu'ils vont ressortir un en 81 qui s'appelle A Woman Needs Love. Et puis Ray Parker Jr. va dégager tout le monde parce qu'il va être tout seul et commencer sa carrière solo. Et puis en 84, il fera le Ghostbuster. Bref, 80. Ray Parker Jr. est là, il est déjà là depuis des années, dans les années 70, il a travaillé avec Stevie Wonder, avec Barry White, avec tout le monde. Et là, il sort son troisième album, je crois, si je dis pas de bêtises, voilà, c'est le troisième album avec les Radio. Radio, il y avait Jerry Knight qui n'est pas resté longtemps, et puis il y a Carmichael et tous ses potes et tout. Bref, on va s'écouter un morceau que j'adore de cet album. Je ne vais pas mettre le It's Time To Party Now parce que vous connaissez tous, je vais mettre cet instru de ouf qui s'appelle For Those Who Like To Groove. Eh les gars, ça c'est en 1980. Le disco vient de mourir. Écoutez-moi cette bombe atomique. Oh là là là là. Vous êtes avec Funky Dom. On est en 1980, on bouge pas, on fait l'année, on fait quelques morceaux de l'année 1980 et on va se régaler.

Funk, c'est énorme ça. 1980, je vous avais dit, on parle que l'année de 1980. Tous les morceaux que je passe ce soir sont sortis en 1980. Et il y a un gros producteur derrière. On a parlé de Kashif, on a parlé des autres, et on va parler là de gros producteurs. On avait commencé par le Fodouz Who Like the Groove de Ray Parker Jr. pour

Le premier album qui ça va s'appeler Ray Parker Jr. and the Radio. Ça va faire deux albums après, il va partir en solo. Puis on a fait le Body Fever des Barclays. Et oui, derrière Barclays, vous savez que c'est Alan Jones. Vous avez vu le son qu'il avait en 80. Mais un son de psychopathe très très synthé. Il va garder ce son à peu près. C'est le son, on appelle ça le son de Memphis. Puisqu'il va faire Quick aussi. C'est un peu les restes de Stax des années 60-70. Et il va faire d'autres, il va faire aussi les Boonie Web, je crois. Enfin, bref, tueur Alan Jones. Puis on s'est fait le Petit Express, Does It Feel Good. Cet album, on voit pas. Alors, il a été produit par Maury Brown, qui va embaucher la même année Kashif pour faire ses productions, dont I'm in Love. Mais Kashif ne participe pas, ou je crois, un petit peu à cet album de Petit Express, qui est juste énorme. Hein. Il sonne encore disco, Does It Feel Good, c'est un morceau disco, ça sonne encore disco quand même. Hein. Mais c'est un album qui est phénoménal. L'album s'appelle 1980, Beach Express, génial. D'ailleurs, c'est fait le Let's Celebrate It Up of the World. On va parler de Philadelphia, c'était pour ça que je voulais passer les Jonas Girls. Alors, ce que j'aime dans le son Jonas Girls, son Philadelphia, c'est qu'il garde toujours un peu la même philosophie avec toutes ses cordes, tout, toute cette production extrêmement complexe avec 30 musiciens derrière. Et même dans les années 80, ils vont continuer à faire les OGs, les Harold Melvin. Harold Melvin, je crois qu'ils sont plus sur Philadelphia. Ils vont faire les OGs qui y seront toujours, les Jonas Girls entre autres, Teddy Pendergrass. Ils vont garder toujours ce son un peu plus. Dans 80 un peu plus, on va dire, contemporain, mais ils vont toujours garder cette ligne. Voilà, ça c'est pour le son Philadelphia de 1980, toujours à ça. Et puis là, on s'écoute, bah, Monsieur Leon Silvers. C'est pour ça que j'ai mis Leon Silvers en 1980. Il vient de rebondir avec un magnifique titre qui a cartonné et qui a lancé, on va dire, sa grosse carrière de son plus gros tube, hein, c'est And the Beat Goes On de Whispers en 1979. Là, il nous sort une bombe, Leon Silvers avec les Whispers. Et là, il va être à fond, tout le monde veut travailler avec lui dans la Solar. Et puis, Dick Griffey lui donne carte blanche. Et en 1980, il va nous pondre le Shalamar où il y a le Make That Move, rien que ça. Il va nous pondre, en 1980, qu'est-ce qu'il va nous pondre, le Whispers. On va s'écouter, je crois, un morceau, je vous l'ai mis dedans où il y a Imagination, l'album Imagination, tuerie. Et il va aussi nous pondre, il va coproduire l'album de Dynasty, Adventure and the Land of Music. Et on s'est écouté un extrait, c'est le Groove Control. Dedans, il y a aussi Do Me Right Baby, qui sonne un peu truc. Et le I've Just Begun to Love You, qui pour moi est en avance sur son temps. Bref, vous voyez, les producteurs, il n'y a pas qu'un producteur Kashif qui est là derrière à faire les synthés. Ils sont plusieurs. Et tout ce courant qui arrive, peu à peu, on va commencer à rentrer dans le son des années 80. Allez, après Leon Silvers. Après la Philadelphia, après Alan Jones, Ray Parker Jr., que devient en 1980 Monsieur George Duke? George Duke, eh bien, il est toujours là en 1980, il vient des années 70 avec des albums très jazz-funk. Il nous a fait le I Want For Myself, qui est une tuerie. Eh bien, il produit un album en 1980, un des meilleurs albums, un des meilleurs albums de funk pour des années 80 pour les aficionados. Le son est complètement fou. Cet album, il est complètement dingue. Tous les morceaux sont bons. Les morceaux sont composés par le groupe lui-même. Et George Duke est derrière la prod et il va produire ça. Il va les aider, il va les aiguiller. Ce sera le dernier album du groupe, malheureusement, alors que c'est l'un des meilleurs. C'est le groupe Blackbirds, bien sûr, pour l'album Better Days. Et on va s'écouter le morceau Better Days. Écoutez-moi ça. Et à savoir que l'album, c'est une bombe. Hein. Tous les morceaux sont bons. C'est un album de psychopathe. Nous sommes en 1980. Le disco, c'est mort. George Duke nous pond ça. Mais c'est un truc de fou. Allez, Blackbirds, Better Days. On va se faire Nile Rodgers. Que font-ils en 1980? Les Fatback aussi. On va se faire plein de choses, plein de choses. Ne bougez pas, vous êtes avec Funky Dom. Il est 21h53. On se reprend à 22h.

Ah, quelle merveille ça de 1980. Vous êtes sur Spirit of the Boogie avec Funky Dom, on est là jusqu'à 23h, donc une heure passée ensemble, il est 22h04 exactement. Que des petites bombes ce soir. Que des morceaux de 1900, de l'année 1980, l'année charnière, l'année qui a vu la fin du disco qui faisait la loi dans les radios et les discothèques de l'époque et qui est resté éphémère, hein, 3 ans de disco uniquement. Puis est arrivé le boogie, puis il va y avoir le hip-hop, la house. Et l'année 80 va être une année très riche. Qu'est-ce qu'on s'est fait là? Qu'est-ce qu'on s'est fait? Qui va là? On avait commencé par le George Duke qui avait produit Blackbirds en 1980 pour leur dernier album Better Days, puis suivi, et je voulais en parler, de Daniel Rogers, de Bernard Edwards, bien sûr, de Chic, qui ont très mal pris le virage des années 80 en tant qu'interprète. En tant que producteur, ils ont su faire ce qu'il fallait faire, mais en tant qu'interprète, ils n'ont pas fait des grands tubes. Dans les années 80, sous le nom de Chic, ils ont produit cet merveilleux album en 80 de Diana Ross qui sonne disco, par contre, il faut le dire ce qui est, ça sonnait comme disco, le son Chic. Il est sorti en 80, au moment où le disco était mort, je pense qu'ils n'avaient pas le choix que de sortir. Je vous ai mis un extrait, il s'appelle Tenderness, j'ai pas mis Upside Down, qui est le goût, on l'a écouté, réécouté, ou à Coming Out. Moi j'aime bien ce morceau Tenderness. Bon, un super album, hein, faut dire ce qui est, mais qui a cartonné. Mais qui sonnait toujours disco en 1981. Neil Rogers et Bernard Edwards vont sortir un album de Chic en 80-81 qui ne va pas faire du tout de succès même. Par contre, ils vont se lancer dans la prod, surtout des artistes pop comme David Bowie, In Excess, Madonna, etc. Et ils vont faire énormément de succès, voilà. D'ailleurs, on s'est fait un Fatback, il fallait parler de Fatback, un grand groupe qui sont très très précurseurs, parce que écoute, le morceau Bax Franklin, c'est 1980, oh ça démonte, ils ont démonté des synthés derrière là. Pour moi, ils étaient pareil, en avance sur leur temps, hein, et tous les albums de Fatback, il faut les avoir, ça, il n'y a rien à dire. Et là, on s'écoute le Flakes Sugar Frosted Lover, sorti en 80 aussi, à savoir qu'il y a aussi une version en 1981, puisqu'ils ont sorti un premier album où il y a les céréales sur un petit label, je ne me rappelle plus du nom, et puis ils ont été signés après par Sal Soul, et ils ont ressorti l'album et ce morceau dans une autre version, et après, voilà, c'était... Flex va devenir le groupe, je crois, si je dis pas de bêtises, ils vont changer de nom. Ils ont fait sortir 2 albums. Aujourd'hui, ça va pas du tout, j'ai des trous de mémoire. Ça va me revenir. Et ils vont sortir 2 albums sous un autre nom. Bref, c'est un super morceau de 1980 qui déboîte un dance floor. Alors, c'est un Vernon Burch. Vernon Burch, c'est un artiste que j'aime beaucoup. Et puis, il a sorti des merveilleux morceaux en 1980. Il a sorti un album qui déboîte. C'était après l'album que j'adore, où il y a Never Can Find Your Love, Hot Love. Et puis là, en 80, il sort l'album Fun City. On va s'écouter ça. Fun City, vous savez, celui qui a les deux souliers là. Oh, quel tuerie cet album. Magnifique, vous allez voir. Il a un son aussi très, très en avance pour son temps, je trouve. Et voilà, on va faire un Pure Énergie, un Run and Angela, on va parler d'eux. Bref, restez jusqu'à 23h, vous allez voir que des bombes atomiques, uniquement 1980, c'est le thème de ce soir. Et que des bombes, en cette année de 1980. Moi j'étais tout petit, donc je ne connaissais pas du tout ces morceaux. J'ai appris à les connaître après. J'ai commencé à acheter des disques moi, en 87-88, donc 7 ou 8 ans après. Vernon Burch, Fun City, vous êtes avec Funky Dom jusqu'à 23h, on parle de l'année 1980, armée charnière dans le funk.

Quel bombe de 1980 ça. Bon, c'est un peu moins connu que les autres. Et pourtant la chanteuse est très connue. C'est avec Funky Dome, il est 22h29. Une heure et demie qu'on est ensemble, que des bombes de 1980 que je vous passe. L'année charnière. Allez, qu'est-ce qu'on s'est fait ces dernières minutes? On s'est fait une petite playlist. On avait commencé, je crois, par Flex, Sugar Frosted Lover, ça j'en avais parlé. On avait commencé par le Vernon Burge, voilà, Fun City de 1980, tiré de son troisième ou quatrième album, celui avec les souliers rouges, là. C'est une bombe, cet album. Vernon Burge est toujours là. Après, on s'est fait le Follow Me, Play, Follow the Leader, ça c'est Ottawan, tiré de leur album magnifique de 1980, un album qui sonne encore un peu disco, hein. Dedans, il y a Don't Tell Me, Tell Her. Don't tell me, j'adore ce morceau aussi, mais je vous ai mis un morceau qu'on n'écoute pas trop souvent, c'est le Follow Me, voilà. Ottawan, produit par Robert Wright, ils étaient sur RCA à l'époque, comme je vous en avais parlé tout à l'heure. Robert Wright qui, à l'époque 1980, était le directeur artistique du label RCA, et il a produit, entre autres ça aussi, le groupe Ottawan. Et après, derrière, on s'est fait le magnifique Pure Energy, You've Got the Power. Ça, c'est 1980, tiré de leur unique album de ce groupe-là, le groupe, comment il s'appelle, Pure Energy, bien sûr. Pure Energy, quelle tuerie, ils nous ont envoyé des bombes après cet album de 1980. Quelle tuerie, monsieur Curtis Houston et Curtis Houston et toute sa famille, voilà, qui ont signé sur le petit label Prism Records. Ils ont sorti cet unique album qui sonne encore un peu disco, mais le morceau You've Got the Power, je trouve qu'il est moins disco que les autres et qu'il commence à avoir ce son qu'ils vont avoir en 81, 82 et voire 83. Après, on s'est fait le Ronan Angela, et oui, que son Ronan Angela est. Et ils sortent leur premier album puisque ce sont des vocalistes. Ils ont travaillé avec pas mal de monde, dont Holly Brown, René Moore. Le monsieur du duo, lui, n'est autre que le frère de Bobby Watson, l'un des leaders du groupe Rufus. Puis Angela Winbush, qui elle compose un peu pour la Motown. Et ils vont se rencontrer, tomber amoureux et faire ce duo Ronan Angela et sortir ce premier album signé sur Capitol Records, Free and Easy, la première version. Ça, je vous en parle pas de cette musique puisque vous connaissez tous, puisque après il y a la version que vous aimez tous en 82 qui va sortir, c'est la version de Plush, bien sûr, toujours produit par Ronan Angela, mais j'aime beaucoup, moi, cette version un peu plus acoustique de 1980. Voilà, on est toujours en 80, hein, c'est sorti ça en 80. Derrière, qu'est-ce qu'on s'est mis dans la panade, je ne me rappelle plus du tout. On a fait un Brother Johnson, This Is Had To Be, magnifique morceau, tiré de leur album Stomp. Et oui, parce qu'on va parler de Quincy Jones. Qu'est-ce que Quincy Jones faisait en 1980? Ben, il commençait à gagner des galons, puisqu'il a cartonné avec le Off The Wall de Michael Jackson l'année précédente. Et il rentre en studio et il nous fait des merveilles, il nous fait trois albums de psychopathe. L'album de comment il s'appelle, de George Benson, Give Me The Night, voilà, ça me revient, le Brother Johnson, où il y a Stomp dedans, dont je vous ai mis un extrait qui s'appelle This Is Had To Be. J'adore ce morceau tiré de cet album qui s'appelle Light Up The Night. Il va nous faire, qu'est-ce qu'il va nous faire en 1980 aussi, il va nous sortir autre chose, je ne me rappelle plus. Puis l'année d'après, il va sortir son album The Dude, et puis l'année d'après, il va sortir le Thriller de Michael Jackson. Bref, c'est un grand monsieur, mais en 80, il est encore là, voilà, avec les Brothers Johnson. Puis on s'est fait le Sweet Delight, ce magnifique morceau de qui? Et bien de Evelyn Champagne King, qui en 80 sort un album qui ne va pas faire de succès, et puis elle va ressortir l'album avec la même pochette, avec d'autres morceaux. Bref, c'est une grande histoire que vous la connaissez tous. Sweet Delight est sur l'album très rare, puisqu'il y en a un qui est facile à trouver et un qui est complètement difficile à trouver. Et Sweet Delight est tiré de cet album-là, voilà, qui a disparu parce qu'il a été pressé à très peu d'exemplaires, et ressorti avec des morceaux un peu plus disco. Voilà. Allez, on va se terminer cette dernière demi-heure avec les morceaux de 1980, toujours. Ah oui, j'ai oublié, on avait mis aussi les Whispers, Imagination, Neon Silvers derrière, voilà, j'avais parlé tout à l'heure de Neon Silvers avec les Dynasty, et j'adore ce morceau tiré de l'album de 1980 des Whispers. Et alors, on va se finir avec Randy Muller. On n'en a pas parlé de Randy Muller. Qu'est-ce qu'il faisait en 1980, Randy Muller?

Cameron, il vient de les signer, il va sortir aussi un album pour Brass Construction, et il va aussi sortir le deuxième album du groupe Sky, avec une purée de missiles, pour être poli, d'Adam, qui s'appelle I'll See You. C'est le disco vient de terminer, et Randy Muller nous envoie ça. Non, c'est abusé. Avec des claps de fou, vous voyez, avec cette reverb sur les claps et tout. Il a tout déchiré avec ça. Ça faisait en 1980, Salt Soul Records signe le groupe Sky, c'est leur deuxième album, et c'est Randy Muller qui est derrière ça. Vous êtes avec Funky Dom, on est là jusqu'à 23h pour cette dernière ligne.

Tiens, il est 22h50, c'est toujours à l'écoute de Radioactive. Et c'est la fin de Spirit of the Boogie pour l'année 1980. On finit en beauté avec Look Up de Mrs. Patrice Rochon. Elle était là. Elle arrive du jazz très fraîche. Et elle nous fait un album magnifique en 80. Puis en 82, elle nous fera le, bien sûr, son gros carton Forget Me Nots. Alors qu'est-ce qu'on s'est fait avant de rendre l'antenne? Avant de rendre l'antenne rapidement, alors on s'est fait une grosse session avec. On a commencé par Andy Muller, son ECU de Sky. Strikers derrière, je vous ai mis la première version, c'est pour ça que je vous l'ai mis. Elle est sortie en 1980, même si l'album sur Prélude est sorti en 81 avec Bally Music. La première version était sur un petit label, je ne me rappelle plus du nom. Et ils ont été signés avec Daryl Gibbs à la production. D'ailleurs, on s'est fait Monsieur Felton Pilate et son groupe Confunction, Got To Be Enough. Ils feront les Clike juste après. Puis le premier album de Starpoint en 80, quelle tuerie. Vous avez vu comment ils étaient en avance sur leur temps avec ces coups de synthé. Moi, j'ai mis pour du premier album le morceau Gonna Lift You Up. Voilà, j'adore ce morceau, ça déboîte. Puis on s'est fait le Angel In My Pocket, Change, tire de leur premier album, The Glow Of Love, Petrus. Ah, oh, quel son de fou, la classe à Dallas. Quelle tuerie, ce The Glow of Love, Petrus, 1980, toujours. Et puis un petit narrat d'un Michael Walden avec son Take It To The Basement tiré de son album de 80. Il l'avait fait juste après I Should Have Loved Ya, qui était une tuerie atomique. Et puis on pouvait pas faire les producteurs en 1980, bah James M. Toomey, bien sûr, avec cet album de M. Toomey qui est devenu un gros classique dans le funk et qui est une bombe atomique, Rainbow Seeker. Moi j'ai mis le morceau Spirit of the Dance, mais j'aurais pu mettre n'importe quel morceau, c'est tellement une bombe cet album. Et puis en 86, ils avaient produit Mrs. Stephanie Mills avec le morceau qu'il a fait connaître, c'est Never Knew Love Like This Before, mais juste avant ils avaient fait Felix Simon, etc. Et puis une grande carrière dans les années 80 avec Juicy Fruit en 84. Et puis enfin, on terminera avec la grande Patrice Rochon, Look Up. Voilà, j'espère que vous avez aimé pour cette dernière de la saison 2025-26. On va se faire petite pause de 2 mois parce que j'ai pas mal de choses à faire. Il y en a qui reviennent, qui font, moi je ne pourrais pas. Mais je reviendrai en septembre en forme avec des nouveaux, j'espère, Scud à vous présenter et des nouvelles histoires. Merci à tous, merci à Radioactive, je vous souhaite de bonnes vacances à Radioactive, je vous souhaite à tous de bonnes vacances. On se retrouve dans 2 mois pour la dernière saison, merci à tous. Et n'oubliez pas, vous avez le podcast à la fin pour, si vous voulez, télécharger et je le partagerai bien sûr sur le Facebook. Merci à tous, bonne soirée.

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0: Consider a fish. 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
1: Ben oui, c'est compliqué, hein, c'est compliqué de... Très compliqué. 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Puis, il y a eu l'impensable. Trop compliqué. Trop compliqué.
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Aujourd'hui, les sondages sont indispensables à la démocratie française puisqu'ils remplissent deux fonctions essentielles. Récolter l'opinion de ceux qui en ont et en donner une à ceux qui en ont pas. 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